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Bonjour à toutes et à tous. Nous sommes le lundi 22 juin. Il est 6h30 et vous êtes bien à l'écoute de la matinale de Radio Campus.

0: Merci beaucoup, merci beaucoup tout le monde, merci beaucoup, merci beaucoup. Grand merci. Itran, Delahir, Agadez, merci.
1: Et oui, c'était Étran de Lahir avec, avec la chanson Tamiditine, dernière chanson de leur album numéro 1 sorti en 2018. Étran de Lahir, ce groupe de Sahel Rock, voilà, qui viennent de Agadez au Niger, et je vous invite, si vous ne les connaissez pas, à aller les écouter. Si vous voulez vous dépenser et danser et suer, mais alors faites ça peut-être au matin, parce que c'est dangereux de faire ça plus tard dans l'après-midi. Il fait déjà très très chaud dans les studios de Radio Campus, et donc ça annonce du lourd pour le reste de la journée. Alors, nous continuons cette petite matinale, voilà, cette petite demi-heure qui sera particulièrement musicale, puisque au niveau du planning, vers 7h, je vais vous passer un petit extrait d'une soirée Radio Campus de l'année passée. Et extrait que j'ai redécouvert il y a pas longtemps et qui m'a fait beaucoup rire, et je pense que c'est un peu l'ambiance de Radio Campus, et j'avais envie de vous le partager. Ça va écouter de la musique, ça va parler, voilà, on va rencontrer des personnages de la radio, donc voilà, j'espère que vous apprécierez, mais ça c'est pour plus tard, puisque tout de suite je vais vous passer une autre chanson que j'ai découverte, et surtout aussi une chanson dont je connaissais l'air, ou en tout cas les mélodies de guitare, puisque cet air sera repris par Nour Abbès bien plus tard. Et je vous en dis pas plus, et je vous laisse avec The Shade of the Mango Tree.

C'était, vous l'aurez peut-être reconnu, Louise Bonfa avec tout d'abord The Shade of the Mango Tree et ensuite nous avons eu Séville. Peut-être aurez-vous aussi reconnu donc dans Séville les premiers accords, les premières notes de guitare. Vous auront peut-être fait penser à une chanson de Gautier. Et en fait, je viens de voir que c'était également une chanson de Louise Bonfa qui avait été reprise donc par Gautier pour le début de Somebody That I Used to Know. Alors chacun se fera son propre avis. Est-ce que c'était réellement un plagiat ou est-ce qu'il y avait un petit peu plus de gros sous derrière? Voilà, je n'en dirai pas plus parce que nous allons continuer avec de la musique et des artistes un petit peu plus proches de chez nous, puisque hier, il me semble que c'était vers 17h sur le plateau de La Veille, il y avait le groupe Capsuna.

Et voilà, avec la chanson Pénitence, un petit peu de tendresse. Il est 6h50 sur Radio Campus. Vous êtes toujours bien en plein début de semaine, la 26e semaine de l'année, il me semble, et nous sommes le 22 juin. Voilà, j'ai balancé tous mes chiffres. C'était donc Pénitence de Kapsuna que vous venez d'entendre. Et si vous n'avez pas eu l'occasion de les voir en live, ils seront en tournée. Alors là, je vois... en Angleterre et en France, c'est pour cet été. Donc voilà, j'imagine qu'ils reviendront en Belgique après. Mais voilà, si vous avez envie de les voir et qu'un petit voyage en Angleterre vous chauffe ou en France, ils sont à Lille. Alors c'est quoi la date ? Le 19 septembre à Lille. Donc voilà, Lille, c'est pas très très loin. C'était donc Kapsuna, et alors attendez, parce que la phrase, la manière dont ils se décrivent m'a amusé. Kapsuna, groupe bruxellois anglo-américano-belge, indie, bedroom, slacker, chant féminin et saveur années 90, Barbotino B. Voilà. Nous continuons donc avec un autre groupe qui était au Fête de la Musique, et je n'ai pas eu l'occasion de les voir en live, et j'en suis très déçu, mais je les ai notés évidemment dans mes rappels pour les suivre. C'est le groupe Coup Dur, et alors je vais vous en passer deux. Attention, elle reste en

coup dur, un trio de girl band 60s, lofi, soft punk. Voilà, avec deux morceaux redoutablement efficaces qui restent particulièrement en tête pour le reste de la journée. Alors en tout cas, moi c'était le cas. Voilà, donc nous continuons cette dernière, cette heure de 6 heures finalement, tranquillement, et je voulais vous partager encore un autre morceau qui est redoutablement efficace à mes oreilles et qui est délicieux pour commencer la journée. Alors, eh bien, on se l'écoute tout de suite, ça vaudra mieux que des grandes paroles. C'est I Believe in Love de Baba Stipt et de OK Kayak.

Et on termine sur ces magnifiques harmonies. Alors, il est bientôt 7h, l'alarme sonne évidemment. Et moi, je vous laisse avec... je vous laisse repartir dans le passé. Un fameux 18 mars avec Radio Campus.

0: Ah, qui nous aimera, bah voilà, c'est parti pour cette émission carte blanche improvisée au Point Culture ULB avec toi Brice, mais pas que, il y a du monde un peu derrière nous.
1: Oui,
0: il y a autre chose qui nous arrive dans les
1: dans les oreilles, voilà. Ouais, bah. C'est mieux quand ça fonctionne.
0: Salut Brice.
1: Eh ben bonjour Nico, on est en direct du Point Culture en ce mardi 18 mars. Voilà. Le soleil commence à doucement descendre, il est 18h, 18h20 même.
0: Et nous sommes le jour où nous avons décidé d'inviter animateurs, animatrices de campus à boire un coup. C'est une sorte de vieille tradition qu'on n'a pas vraiment de rythme.
1: Effectivement, je vois des animateurs qui rentrent même. Et
0: voilà, qui viennent nous saluer. Bonjour. Alors là, vient d'arriver Hugo du mercredi matin, qui du coup ce soir va se mettre une bonne caisse pour demain galérer. Demain matin, voilà. Il sera vraiment ravi.
1: Mais la question est-ce que Hugo a écouté Radio Campus et connaît notre mot de passe pour recevoir un ticket gratuit?
0: Ah, je vois qu'il a le.
1: Il a du mal.
0: Il y a un indice près de toi, mais il est vraiment conceptuel. Et tu es dans un indice d'une certaine manière.
1: Voilà. Tu es peut-être au bon endroit pour avoir le nom de l'indice.
0: Donc, aujourd'hui, en plus d'inviter les animateurs animatrices à venir boire un coup, plutôt que de le faire dans les studios de Radio Campus, eh bien, on le fait au Coin Culture, donc sur le campus de l'ULB. Et ça nous permet de ramener quelques petits disques. Toi, tu nous passes quoi en arrière-plan?
1: Alors, en ce moment, c'est Tuff Gwak. Alors, je ne sais pas si on entend super bien, mais c'est un anversois.
0: Voilà. Ah, bah, voilà, c'est un anversois.
1: C'est un anversois.
0: rock piqué un peu, rock surf rock.
1: Oui, voilà, c'est une sorte de folk surf garage okay. Pop. C'est très très chouette.
0: Moi je t'avais amené dans. Alors j'ai quelques petits trucs bizarres à passer. Je te proposerais bien de passer mon petit disque pizza.
1: Oh, wow.
0: C'est un disque ramené qui a une petite couleur pizza. C'est un 45 tours. Je crois que c'est du punk rock. Il y a un petit fanzine qui va avec parce que le groupe s'appelle genre Stupid et donc Dumb en anglais et leur album s'appelle Pizza Slice.
1: Super. Voilà, c'est de quelle année ça? Est-ce qu'il est marqué?
0: Ça c'est 2022. Ça c'est vraiment très récent. C'est un des seuls trucs bien que j'ai trouvé au Canada.
1: Allez.
0: Voilà. Donc je te propose de le passer. Et puis dans les personnes qui sont autour de nous, il y a une personne que j'aime beaucoup qui s'appelle Francky. Non, c'est pas toi Romuald. Ah, et je vais lui proposer s'il veut venir nous rejoindre au studio, dire un petit mot.
1: Bien sûr.
0: Et je t'en parle et je te laisserai rencontrer Francky en antenne. Mais alors lance donc ta petite pizza.
1: Tout de suite, sans aucune transition évidemment.
0: Non, bah c'est aussi ça l'émission carte blanche, de faire ce qu'on a envie. C'est voilà.
1: Alors est-ce qu'il y a
0: côté pizza slice. Tu étais sur la bonne. Voilà.
1: Eh bien c'est parti pour.
0: Je crois mets-le en 45 et c'est parti comme ça.
1: C'est parti pour le côté pizza slice et on se retrouve juste après.
0: Yes.

0: Et oui, et ben c'est plutôt pas mal.
1: Pas du tout.
2: Voilà, pas du tout, c'est un super.
3: Ça, c'est tout à fait ton style, Francky.
2: Non, c'est pas mon style.
3: Pas du tout.
2: Non, ça peut aller, quoi.
3: Mais pourtant, t'étais où dans en 77?
2: Oh, en 77, je m'en rappelle plus. Enfin, j'ai fait tellement de petites radios pirates et radios libres que je sais plus, quoi. Oh là là, Manek,
3: ça c'est une drôle.
2: En 51.
3: 51, donc 20 ans, 71.
2: Voilà.
3: T'aurais pu connaître les années
2: punk. Oui, Plastic Bertrand, les Sex Pistols, le crash, quoi.
3: Ouais, ouais. T'es un petit bouquin marolien, on peut dire ça.
2: Ouais.
3: La dernière fois, donc,
2: bon, il y a presque deux ans, quand même.
3: Il y a presque deux ans.
0: Je n'ai pas entendu Francky à la radio. Est-ce que je te contacte? Et tu m'as dit, ah, pas de problème, mais tu sais, Maneke, je marche mal. Et je te dis, mais voilà. Pas de problème, je viens à la maison. Je savais, grâce aux émissions de Radio Campus, que tu étais en fauteuil roulant.
2: Voilà.
0: Parce que tu avais dû être opéré. Enfin, il y avait un problème sur une jambe. Et donc, tu ne pouvais plus non plus monter à...
2: Eh non, hélas.
0: Et donc, ça, c'est Radio Campus qui me l'a appris. Et puis, au bout d'un moment, je me dis, bon, il n'y a plus trop d'émissions. Comment on fait? Et puis, Jean-François m'a passé ton numéro. Je t'ai appelé. On a enregistré une émission ensemble.
2: Oui, d'ailleurs, Danger.
0: Danger, tout à fait. Danger avec Francky.
2: Voilà.
0: C'est toujours dangereux avec Francky. Je ne sais plus par où commencer.
2: Ben voilà.
0: Mais comment tu vas aujourd'hui, en ce 18 mars?
2: Écoute, tu vois bien que j'ai le moral.
0: Je vois.
2: Grâce à Campus que j'écoute tous les matins.
0: C'est vrai?
2: Ouais. Malheureusement, je ne sais pas, on ne sait plus téléphoner.
0: Ah oui. Ça ne marche pas tout de suite. Est-ce que tout à l'heure, il y a une émission cinéma qui a lieu sur Radio Campus. Est-ce que toi, il y a un film que tu aimes beaucoup ou que
2: Non, spécialement.
0: Toi, tu es plus musique, hein, non?
2: Musical, oui. Ouais, un peu de l'humour, quoi.
0: D'ailleurs, c'était quoi tes émissions sur Radio Campus?
2: Il y avait le pain sur la planche. Et il y avait la machine à remonter le temps.
0: Ah voilà, c'est celle-là ma préférée. Ça, voilà. C'était que ça te permettait de jouer tous les morceaux
2: voilà.
0: Qui te plaisent et qui datent. Toi, tu es plutôt années 50, 60, 70.
2: Voilà, hein. Oui.
0: Côté.
2: Même 80.
0: 80 un peu. Oui. Et à la maison, toi, par exemple, tu es quelqu'un qui écoute en CD ou tu écoutes.
2: Écoute, pour le moment, j'ai. Je n'ose pas te le dire.
0: Allez, vas-y.
2: Plus de 600 CD.
0: Tu. Ah bah, ça donne bien à la maison à ranger.
2: Par maison de retraite, quoi.
0: Aussi. Ah oui, oui.
2: Oh, ouais.
0: Et est-ce qu'à la maison de retraite, tu peux les jouer?
2: Ouais.
0: Ah oui, dans la chambre, tu peux.
2: Ouais, je fais même des émissions.
0: Mais non.
2: Le dimanche, quand il y a personne, par de l'animation.
0: Ouais.
2: Je descends mes CD et je fais des jeux, des quiz, quoi.
0: Ah, et bah voilà, bah donc ça veut dire que le virus radio.
2: Ouais, on reste toujours. Hein. On ne sait pas perdre le virus. Hein.
0: Regarde, je me tourne vers Brice. Brice est arrivé à Radio Campus quoi, il y a deux ans à peu près.
4: Oui, voilà, c'est ça, il y a à peu près.
2: Ça vient
4: de faire deux ans, donc le virus vient de me contaminer. J'ai bien l'impression qu'il ne va pas partir d'ici tôt.
2: Mais écoute, il ne faut pas, il faut garder le virus.
4: Entièrement d'accord, il y a certains virus qu'il vaut mieux garder quand même.
0: Quels sont les plus vieux morceaux, toi, que tu écoutes? Est-ce que tu écoutes de la musique des années 50 ou toi, t'es un peu plus années 60? Toi, bon, rock psyché, c'est 70. Hein.
4: Alors, oui, moi
0: j'ai. Rock psychédélique, qui est quand même ton grand amour.
4: Voilà, mon grand amour, c'est surtout à partir des années 60, peut-être, on va dire. Mais finalement, est-ce que la musique n'est pas que lien de tout. Mais non, j'aime beaucoup la musique des années même d'avant, 50, ou même le vieux jazz des années 20, 30, ça me fait pas mal kiffer. Et puis j'ai une formation aussi pas forcément facile, mais dans ma plus tendre enfance, de musique classique.
0: Et donc
4: les autres siècles sont aussi sympas.
2: Ouais.
0: Toi, musicalement, t'écoutais de la musique où, Francky?
2: Ben écoute...
0: Avant d'aller à la radio.
2: Chez moi, dans l'appartement, donc...
0: Mais dans des cafés, non? C'était ça? Non, dans les cafés ou pas?
2: Non, pas dans les cafés.
0: Non.
2: Disons que j'ai fait beaucoup d'animation en tant que sosie de Carlos. Donc j'ai fait beaucoup de trucs dans ma vie, quoi.
0: Ah oui, donc là, les musiques de Carlos, tu les connais bien, quoi.
2: Ouais, allez. Hey.
0: Et Toi, il y a, j'ai quand même des émissions que j'ai entendues de toi. Il y a un instrument que t'aimes bien, c'est l'accordéon.
2: Ah ouais, là,
0: ça, c'est vrai.
2: Là. Mon péché mignon. Hein.
4: Parce que... Est-ce que vous en jouez déjà?
2: Non, malheureusement, non. Ouais. Mais disons que j'ai un copain qui, en France, qui m'envoie souvent des CD d'accordéon, quoi.
0: Ouais, en fait, j'y pense, c'est un peu un hasard, mais je ne pouvais pas prendre des 33 tours, j'ai pris un 10 pouces, qui est en fait un joueur d'accordéon actuel. Alors malheureusement, le cancer l'a emporté à 52 ans l'été dernier. Ouais. Et il a ce petit disque, je me dis qu'on pourrait en écouter un bout.
2: Ouais, ouais,
0: alors,
2: hein.
0: Il y en a où il chante, et il y en a où c'est plutôt un petit peu de guitare et beaucoup d'accordéon. Alors c'est un peu plutôt folk, donc ce n'est pas exactement ce que tu aimes. Donc moi, je te proposerais bien d'écouter Des Petits Couteaux.
2: Ouais, un petit style irlandais.
0: Ouais, un peu comme ça, un peu... Voilà, bah, tu l'écoutes et tu me diras, je te mets celui avec le moins de paroles, comme ça on écoute le plus l'accordéon. Et moi, c'est grâce à lui, entre autres, que l'accordéon, c'est donc le dernier morceau de cette face-là. J'utilise Brice comme technicien.
2: T'as raison.
4: Bonjour, enchanté.
2: Hey, il te paye au moins?
0: Oh, je le paye en bière.
2: Ah ouais.
0: Mais sans alcool. Hein.
4: Ça, on avait dit qu'on ne le disait pas.
0: Ouais. En café, donc.
2: Mais ouais.
0: Et toi, des disques en... Non, toi, t'es CD. Toi, finalement, c'est vraiment. Ah,
2: mais, tous mes 45 tours, j'ai dû les liquider. J'en mettais pas. Mais maintenant, c'est tout rien que de CD. Quoi.
0: Ah ouais, ouais. C'est ça. Et quand tu les joues à la maison de retraite, il y a des platines CD ou c'est...
2: Non, c'est un bass radio.
0: Ah ouais. Donc tu les joues un par un et tu fais le quiz.
2: Ah ouais.
0: Et ça marche un peu?
2: Ouais. Ben, c'est surtout les vieilles années. Allez. Allez, quand ils sont tous âgés, quoi. C'est vraiment le...
0: Ils sont plus âgés que toi, c'est ça que tu veux dire.
2: Voilà.
0: Ben, c'est écoute, toi le petit jeune.
2: Il y en a un qui a 100 ans. Hein.
0: Oufti.
2: Donc tu vois. Ouais.
0: Eh ben, je crois que Brice est presque prêt.
2: Ouais. Allez, tourne la manivelle.
0: Allez.
4: Et donc, qu'est-ce qu'on écoute exactement?
0: Et on écoute un groupe qui s'appelle Mère des Huttes. Voilà, le titre s'appelle Des Petits Couteaux. Il nous faut des petits couteaux, mais pourquoi? Peut-être pour faire la révolution. Ah, toi, de jouer Brice.

0: Le Fuse.
1: Voilà.
0: Ah ouais.
1: Il y avait un concours de DJ, je me suis présenté, ça allait quoi.
0: Oui, oui.
1: Mais c'est pas le même que maintenant. Maintenant, c'est boum, boum, track, boum, maintenant.
0: Bah toi, c'était encore de la musique populaire, ah ouais. De la musique...
1: Les slow, les bamba, les rock, les twist, tu vois.
0: Tu jouais quoi en slow?
1: En slow, ah.
0: C'était
1: ça. Il y avait par exemple Claudia Silva.
0: Ok.
1: J'ai pleuré pour la première fois. J'ai pleuré, pleuré pour toi.
0: Oh.
1: Et alors évidemment, il y avait dans moi.
0: Ah bah.
1: L'indomptable.
0: Et donc ça dansait au disque rouge.
1: Oh ouais. On dansait même bien quoi. Et c'est même là que j'ai rencontré la première fois un chanteur qui s'appelait. Oh, moi il s'appelait encore. Jacques et chante Angélique.
0: Les années qui sont entre nous font qu'on j'arrive pas trop à t'aider sur celle-là. Ouais, j'avais amené c'est des petits livres et je me dis tiens c'est l'occasion. Alors ça s'appelle Sonorama, donc c'est comme un magazine avec à l'intérieur plusieurs pages à peu près, genre une dizaine de pages, et chaque page est un disque souple. Toi t'as connu ça un peu?
1: Non.
0: C'est un peu de la promo, je crois que c'est des flexi-disques, on appelle ça.
1: Mmh.
0: Et je me disais, bon, peut-être, après, peut-être, c'est pas très intéressant, mais c'est des disques, des disques souples qu'il y avait en promotion, quoi.
1: En plastique.
0: Ouais, c'est ça. Ah, on n'en a pas parlé. Toi, des cassettes, t'as utilisé ou t'as à un moment écouté, acheté des cassettes?
1: Oui, j'avais les toutes vieilles cassettes.
0: Qu'on remonte.
1: Ouais.
0: Et tu les as, quand tu en achetais, tu les achetais où?
1: Place du jeu de balle. Hein.
0: Ah ouais, donc
1: avait,
0: en seconde.
1: Il y avait beaucoup de disquaires là.
0: C'est vrai, il y avait des disquaires.
1: Mais non, il n'y en a plus là.
0: Il y a plus du tout, il y a quelques bacs un peu comme ça, sur le côté quoi. Eh bien, je vois que tout le monde. En fait, il y a un questionnaire là qu'on va faire passer et que je te passerai aussi. Mm-hmm. C'est un petit questionnaire pour te demander qu'est-ce que tu as écouté aujourd'hui, qu'est-ce que tu aurais envie d'entendre sur Radio Campus.
1: Oh, ouais.
0: Et puis après, avec quelques blagues aussi, et puis des petites questions, parce que je vois que autour de nous, il y a du monde, donc peut-être passer le micro à d'autres personnes.
1: Voilà.
0: Ouais, j'aurais envie finalement d'écouter, tu disais, J'ai tant pleuré d'Angélica.
1: Claudia Silva.
0: Claudia Silva. Attends, je vais demander à mon technicien
1: Silva.
0: Regarde, il a bu une bière et il est tout, il n'est plus du tout concentré technicien.
1: Hey.
0: On a bien de vous, cher ami.
1: Arrête de picoler.
2: Ouais. Voilà, je reviens, je suis revivant. Il y a de l'organisation dans tous les coins ici.
0: Et ben nous, on te demande pour terminer donc de
1: Claudia Silva.
0: Claudia Silva.
2: Claudia Silva.
1: J'ai pleuré.
0: Et un petit
1: ou bien en bruxellois. Bon.
0: Elle l'a chanté en bruxellois.
1: Non, mais il y en a qui a frissé en bruxellois.
0: Et donc ça serait.
1: C'est la même chanson, même lui, au lieu de dire j'ai pleuré, j'ai trop bu pour la première fois. J'ai trop bu, je suis Skelzot.
0: Ah, ça ressemble à celle de Tischke aussi.
1: Voilà.
0: Je suis Skelzot. Ah, quoi, celle de Tischke, c'est une reprise de Claudia Silva.
1: Voilà.
0: Je suis complètement noir.
1: Ouais.
0: Dire que je vois tellement plus rien. Ah oui, bah du coup, celle-là.
1: Ah ouais.
0: Alors s'il ne trouve pas, on trouvera la reprise.
2: Eh bien, j'ai totalement trouvé la chanson.
0: Eh bien alors, je te laisse mettre play et puis on va aller se voir un coup.
1: Et puis on va boire un petit pot.
0: Un petit pot. Et puis du coup, ça veut dire que si tu es venu aujourd'hui, peut-être à la prochaine sortie de Radio Campus, on t'invitera et on proposera de peut-être préparer une émission.
1: Une question, pourquoi on ne ferait pas ici un studio?
0: Là, on a un mini-studio.
1: Oui, mais à l'avenir.
0: On pourrait.
1: Qui permettre par exemple les personnes comme moi pour venir quoi.
0: En fauteuil roulant, je crois que c'était vraiment trouver l'énergie. Et là, il y a aussi que finalement le coin culture où on est, c'était avant une médiathèque
1: où
0: du coup là toute l'équipe a changé et qui a l'idée de aussi parce que c'est un bar qui doit payer des gens, donc d'avoir plus de monde. Je pense des activités comme ça, il et elle seraient tout à fait prêts à le faire. Et c'est peut-être aussi pour ça que l'invitation a été faite.
1: Allez, voilà. tu envoies la.
2: Claudia Silva, j'ai pleuré. C'est parti de suite.

0: Oui, Basile.
1: Oui.
0: Oui.
1: Brice.
0: On fonctionne.
1: Salut.
0: Alors ça twist ou quoi?
1: Bah ouais, ça twist and shake and
0: C'est dingue, bah c'est.
1: Yeah.
0: Ah, introducing the Bob Rumors.
1: Bob Rumors,
0: Alors Basile. Et bienvenue dans cette émission Carte Blanche Radio Campus.
1: Merci.
0: Soirée 18 mars.
1: Merci.
0: Je vois que tu as eu le mot de passe secret pour.
1: Alors non, je ne l'ai pas eu. J'ai payé ma bière.
0: Ah,
1: mais parce que
0: vrai.
1: Moi, je suis là pour participer à la collectivité.
0: D'accord. Bien sûr. Alors, tu étais justement en train de nous parler espagnol tantôt.
1: Oui, mais alors je suis très mauvais en espagnol. Sache que j'ai pris cours d'espagnol en secondaire pour aller à Barcelone. Oui, parce qu'en fait, on avait un voyage organisé avec les professeurs d'espagnol. Et ça, c'était vraiment chouette. Et je suis allé à Barcelone pendant 5 jours, l'année de Champions League. En finale, c'était Barcelone contre Real Madrid.
0: Ah.
1: C'était le feu dans la capitale, première soirée sur place. On arrive, Barcelone qui gagne. Voilà.
0: Et tout ça grâce à toi, évidemment.
1: Tout ça grâce à la flemme. Tout ça grâce à la flemme, parce qu'avant j'avais cours de néerlandais. Et bon, en tant que bon wallon, on sait que le néerlandais ça passe pas.
0: C'est pas aussi sexy que l'espagnol, ça.
1: Voilà, exactement. C'est pas mucho caliente, tu vois.
0: Non. Et puis surtout, on va pas très loin à Barcelone avec du néerlandais.
1: Oui, c'est vrai.
0: Et
1: même dans le monde, de manière générale, on va pas très loin avec du néerlandais.
0: Ah, on peut aller jusqu'à Johannesburg. Bon,
1: oui, c'est vrai. Mais il y a pas beaucoup d'étapes entre la Flandre et Johannesburg.
0: Voilà, il va falloir apprendre une autre langue.
1: Tu vois que espagnol, tu peux déjà tracer sur la carte une ligne continue presque.
0: Exactement. C'est fantastique.
1: Ouais.
0: Voilà.
1: C'est fantastique, tout à fait.
0: Alors mon cher Basile,
1: dis-moi.
0: On a évidemment ici des petites fiches qu'il faut remplir.
1: Est-ce que
0: tu as rempli ta fiche?
1: Bien sûr, j'ai rempli ma fiche, sauf une question.
0: C'est pas vrai, laquelle?
1: Alors, non, deux. Mais,
0: oh non, ouais, là, c'est de pire en pire.
1: Alors, sache que je suis prof, donc je suis très mauvais pour répondre à des questions.
0: Ah.
1: Enfin, c'est pas que je suis très mauvais, c'est que je n'aime pas ça.
0: D'accord, ça te rappelle trop le...
1: Ça me rappelle le taf, tout simplement. Non, en fait, j'ai pas répondu à la question où on me demande combien de temps je réécoute Radio Campus par jour. Parce que je trouve que ça se demande pas, tu vois.
0: Oui, non,
1: je veux dire.
0: C'est vrai que c'est un peu osé, mais au
1: voilà. J'ai l'impression d'être fliqué, tu vois.
0: C'est anonyme tout ça, c'est anonyme.
1: Non, bah non, il y a le nom en dessous.
0: Mais non, mais le.
1: Il y a ma signature, il y a même ma signature et mon autoportrait dessiné par moi-même.
0: Voilà, est-ce qu'il y a une preuve de ton identité? Non, je ne pense pas. Bon.
1: Non, d'ailleurs, j'ai bien fait de signer Roger.
0: Ben voilà.
1: mais voilà, j'ai pas répondu à ça. Et je n'ai pas répondu à quoi d'autre? Ah, il y a une deuxième question à laquelle j'ai pas répondu. Remue s'infiltre.
0: Comme par hasard.
1: Je vois des regards, des sourires qui s'invitent. Vas-y. Toi, t'as répondu à toutes les questions, Remue?
0: Alors attends, Remue, je t'ouvre ton micro.
1: On t'ouvre le micro. Ah, c'est pas celui-là.
0: C'est pas celui-là. Bah,
1: c'est l'autre,
0: on va
1: d'à côté.
0: Erreur, n'est-ce pas, ici?
2: Oh, voilà. Oui, on entend.
3: Alors, quelle était la question?
1: Alors, la question, c'est quel passage du questionnaire as-tu skip?
0: Et la vraie question, c'est combien de temps écoutes-tu Radio Campus par jour?
2: Non, moi je crois que c'était entre 3 et 5, mais en même temps c'est des longues plages.
1: 3 et 5 quoi?
2: 3 à 5 fois par jour.
1: Ah ok.
2: Eh ouais, mais c'est des longues plages, donc en fait je sais pas, peut-être qu'il y a des gens qui écoutent 10 minutes et qui écoutent, mais non, moi c'est assez long. Donc voilà.
1: Et t'as répondu à toutes les questions, toi?
2: Non, j'ai pas répondu à toutes les questions parce que musique actuelle et musique un peu oubliée, bah. En fait, faisant des playlists et des émissions de 2h30 où se passe de la musique, bah. En fait, toutes les musiques, je les mets déjà, donc j'ai pas besoin d'en rajouter, quoi.
1: Ah ouais, donc toi, tu veux dire que t'es tellement aware qu'en fait, t'as rien à répondre à
2: mais
1: ça, quoi.
2: Non,
1: parce qu'en fait, tu passes tout le monde.
2: Ouais, et ça me vexe même un peu qu'on me propose ça.
1: Eh ben, tout à fait.
2: Voilà.
1: Eh ben, moi, c'est ce que je disais, ça me vexe un peu qu'on me demande combien de temps j'écoute Radio Campus par jour. Parce que c'est comme si ton boss te disait hey,
2: Combien de temps tu bosses par jour?
1: Toi, tu bosses à la friterie, combien de frites tu manges par jour?
2: C'est ça. Donc,
1: ça se fait pas. Bon voilà.
2: Non mais en plus le truc c'est vraiment moi ce genre de questionnaire je peux y passer 5 heures vraiment.
1: Alors c'est vrai.
2: Je me lance sur la musique actuelle ou passée ou n'importe quoi. Ben,
1: on s'est forcé pour lâcher le bic, clairement. Disons-le, parce que il faut savoir qu'il y a un questionnaire. Donc ici, si vous venez maintenant au coin culture, il y a un questionnaire pour alimenter finalement, pour rajouter un petit peu d'épices dans les playlists de Radio Campus.
0: Oui, et surtout collecter des données personnelles sur.
1: Ah oui, non.
2: Oui,
1: alors
2: oui.
1: On a dit que
0: on
1: a. On disait que on avait signé le règlement RGB.
2: Ah, le... oh, c'est allez, méchant. Allez, oh, allez. C'est méchant, ça tacle. Ça tacle ouais. Certaines personnes un peu incultes.
1: Mais. Et avant ça, on disait quoi?
2: Ah, on oui. Parlait de musique.
1: Oui, ben, donc si vous venez, et ben, vous voilà. Pouvez remplir un questionnaire. Tout frais, tout chaud, tout fait par nos petits soins, qui demande d'ailleurs si. Alors d'ailleurs, si vous écoutez de la musique sur VHS, s'il vous plaît, venez.
2: Et expliquez-nous.
1: Venez.
0: Il nous manque des gens qui.
1: Exactement.
2: Qui dit donc cette sorcellerie.
1: Il y a un trou, il y a un trou au niveau des participants dans cette catégorie. On a besoin de
2: oui,
1: gens.
2: Oui, clairement. Parce que... Alors après, est-ce que vraiment. Oui, j'avais une VHS d'un concert de Jimi Hendrix quand j'étais petit. Et donc techniquement, j'ai écouter de la musique sur VHS. Oui. Voilà.
1: Oui, et alors moi j'avais des VHS écouté. De fêtes scolaires de moi petit oh. Et il y avait de la musique derrière.
2: Pas mal.
1: Donc,
2: après, techniquement, dans n'importe quel film sur VHS, il y a aussi de la musique. Donc, est-ce que si tu fermes les yeux.
1: Et tu caches les oreilles, tu regardes pas. Ah ben, c'est bon, ça marche. Je fais des rêves VHS.
2: Oui, je l'ai bien compris la vraie rêve.
0: Bon, ce que je vous propose, c'est de lancer une VHS de Jimi Hendrix, du coup.
1: Oh
0: ah. Ultime VHS que j'ai.
1: Vas-y, dis-moi. Ah là, oui, tout à fait. Celle que tu as réussi dans ton lecteur VHS.
0: Bien sûr, dans mon lecteur VHS. Hein.
1: Amené par l'occasion.
2: Bah oui.
0: J'appuie sur le bouton play en second.
1: Attends, il faut. T'as rebobiné, hein. T'as rebobiné la bande.
0: Oui.
1: Avec ton crayon.
0: Oui.
1: Ok, parfait.
2: Ça va alors. C'est un professionnel de la VHS, quand même.
1: Oui.
0: Attendez. Et donc, tout de suite, évidemment, la fameuse chanson. VHS de Jimi Hendrix, merci beaucoup.
2: Avec plaisir.
1: Attends, il a une chanson qui s'appelle VHS.
0: Absolument pas. Tout de suite, c'est Purple Haze. Évidemment.
1: Ah bah oui, bien sûr. J'allais dire Purple Rain, mais ça, c'est l'autre.

0: Et c'est comme ça que se termine ce petit morceau de Pink Movement Experience d'une petite compilation particulièrement belge des années 70 que j'aime beaucoup, Funky Chimes, voilà, dans le groove sur Radio Campus. Mais je suis actuellement avec Noël, qui est un grand expert de la radio, que tu viens de me dire.
1: Oui.
0: Comment vas-tu ?
1: Ça va très bien, ça va très bien. Merci de m'accueillir pour présenter, donc, parce que tu m'as dit que ça pouvait être le moment de présenter un morceau qui pouvait me ravir de présenter.
0: Pardon. Attends, je bouge ton micro, pardon, ouais. Comme ça on t'entend.
1: Moi, ouais. Oui, je disais donc merci de m'accueillir pour présenter un morceau qui... Alors c'est pas seulement le morceau, mais surtout l'artiste qui est un peu cher à mon cœur. Et pardon, je voulais pas te couper, tu me disais...
0: Non, absolument pas.
1: Alors... Donc oui, j'ai découvert il n'y a pas très longtemps Emmanuel Parrainin. Et je me demande toujours pourquoi j'ai mis autant de temps à la découvrir, parce que c'est une artiste qui... résonne un peu avec même ma propre pratique musicale, dans le sens où c'est folk, c'est psyché, et c'est quand même quelqu'un qui a fait beaucoup de choses dans les années 70-80.
0: Ok.
1: Et qui en fait est pour moi pas mal précurseuse de choses, mais restée pas mal dans l'ombre, et qui visait beaucoup de, qui utilisait beaucoup la vielle à roue.
0: La vielle à roue.
1: Ouais, un instrument pas très peu connu.
0: Pas très commun.
1: Pas très commun, mais voilà, qui est maintenant un peu revenu au goût du jour avec la musique drone, et pour beaucoup utilisé en France dans des groupes assez obscurs, dans l'Est, vers Strasbourg, Metz, etc. Mais elle, en fait, elle a, il n'y a pas très longtemps, elle a participé à un album qui s'appelle Jour de grève, qui est excellent. J'en parle, mais il faut mieux aller taper Jour de grève Emmanuel Parrainin pour voir ce que c'est. Parce que je ne me souviens plus ni du label, ni de la personne à l'initiative, etc. Mais.
0: Tu nous offres la possibilité d'aller le rechercher.
1: Ouais, voilà. Mais après, avant ça, bien avant ça, et là je vois, voilà, c'était quand même un morceau de. Donc qui fait partie de l'album Maison Rose qui date de 1977.
0: Ok.
1: Elle a fait un morceau qui pour moi est assez. Anthologique, parce qu'on dirait vraiment quelque chose de... Enfin, ça fait pas partie de cette période-là.
0: Okay.
1: C'est très... Voilà, c'est un peu futuriste.
0: D'accord, ok.
1: Alors même que c'est créé avec beaucoup d'instruments, voilà, je pense qu'il y a de la vielle à roue, mais il y a des percussions et il y a une manière dans la production de recréer des loops, des boucles, des choses qui n'étaient pas faites beaucoup à cette époque.
0: Okay.
1: Et c'est quand même fait par une artiste de cette époque-là française qui faisait de la psyché folk.
0: Ouais, c'est, ouais, ouais. C'est,
1: voilà.
0: Eh bien, ça a l'air vraiment pas mal. Je te propose qu'on se lance directement et puis...
1: Allons-y.
0: C'est parti. Et donc, du coup, c'est Topaz. De l'album Marion Rose.
1: Maison Rose.
0: Maison Rose, oula. Oula, c'est petit. Maison Rose, pardon. 1977, c'est parti.

0: Eh bien, un immense merci à toi, Noël, pour cette petite découverte.
1: Et moi, j'aimerais porter un toast à l'émission Cinéma, etc., qui a fait cette émission en direct depuis le Point Culture. Là, on est dans la carte blanche. Mais bon, voilà, je repense à eux à l'instant, comme ça, comme un flash, parce que ça pourrait les intéresser, le disque que je t'ai ramené. Alors,
0: Tu vas nous expliquer ça. Tu l'as installé sur la patine, là, déjà.
1: J'ai trouvé un magazine. Regarde, en fait, j'en ai deux. Donc, on va prendre le deuxième. Ça s'appelle Sonorama, le magazine sonore de l'actualité.
0: C'est
1: donc tu as une page de texte, donc c'est un magazine avec des reliures spirales, avec au milieu un trou, et le format c'est un carré.
0: Ouais, format de 45 tours quoi.
1: 45 tours, et donc tu as un journal audio, donc tu as un petit édito avec quelques pubs, et après par exemple là c'est Berlin donne la migraine au monde et un reportage là-dessus.
0: C'est incroyable, je ne savais pas que ça existait.
1: Et ben moi j'en ai acheté que deux, et du coup là j'en avais trouvé un qui s'appelait, en tout cas la page c'est Salade Insolite. Je vais lire juste l'introduction et on va essayer de l'écouter.
0: Ben oui.
1: La ravissante Joséphine du film d'Abel Gance, Austerlitz, Martine Carole, chante sur un rythme exotique le plaisir de retrouver Paris. Après le voyage à travers les

0: île de rêve qu'elle connaît bien. Elle interprète le titre « Quand », une chanson inédite de Michel Esner. Donc c'est un disque souple. Tu connaissais, toi, les flexi-disques ?
1: Absolument pas. Ouh là, on est un peu serré ici. Absolument pas, je ne connaissais pas et je suis extrêmement curieux de voir comment ça va se débrouiller sur la platine.
2: Salade insolite, un joli titre qui dit bien ce qu'il veut dire,
3: puisque j'ai réuni autour de moi quelques-uns de mes amis qui vont faire pour vous ce qu'ils ne font jamais. Autrement dit, c'est un petit gala qui vous est destiné. Et tout d'abord, Sacha Distel, dites monsieur Distel, maintenant, tu fais du cinéma.
4: Je fais du cinéma, oui, je tourne un film qui s'appelle Les Mordus.
3: Et il y a des gens connus là-dedans ?
4: Bon, il y a plein de gens qu'on connaît. Il y a d'abord deux charmantes partenaires. Il y a Yannick Pattison et Bernadette Lafont.
3: Oui, enfin, ça débute un peu tout ça. Hein. Ça promet, mais ça débute. Mais dis donc, on m'a dit que tu faisais aussi des découvertes.
4: J'ai fait une découverte, oui. Eh bien, moi, j'étais l'autre jour dans ma loge au studio et Yannick Pattison à la loge voisine de la mienne. Voici ce que j'ai entendu.

Ne tirez pas, mais ne tirez pas. Ne tirez pas, c'est un pianiste. Un pianiste insolite, il est vrai, c'est Claude Serval. Vous connaissez Claude Serval, vous l'avez vu au cinéma. Vous savez, c'est un garçon qui joue les personnages troubles, malsains. Vous l'avez vu dans Les Cousins, vous le verrez bientôt dans le film de Michel Clément, Le bal des espions. Eh bien, Claude Serval joue du piano. Si, il a appris le piano quand il était enfant, comme beaucoup. Il a même eu à 11 ans un premier prix de piano.

Allons, Kiki, mais tais-toi, voyons. Viens, viens ici. C'est drôle, pourtant ce chien adore Chopin et le piano en général. Enfin, Claude Serval a peut-être bien fait d'abandonner le piano à l'âge de 11 ans pour devenir un excellent comédien et très bientôt un des tout premiers. Ah, Moustaki. Moustaki, viens voir. Tu sais qu'il y a une de tes chansons que j'ai...

0: Voilà, une radio bien emmêlée dans ses concepts. On vient d'écouter un petit 45 tours que j'avais de côté, que j'avais proposé, je m'étais dit avec Brice, non mais on va être tranquille aujourd'hui, on va faire une petite émission de 16 à 17 entre nous, je te passe quelques disques, bon au final on a commencé à 17h, un bout de Campus Info et tout. Est-ce que tu arrives à choper ce petit tas de 45? Ouais, celui-là, c'est un disque... Ah ah, et je vois surtout que Hugo, tu es arrivé. Bah voilà, c'est un petit billet étendu, $100. Ok, un petit disque à 100. Bizarrement, Eric B et Rakim Paid in Full. Et direct, tu m'as dit, non, mais ça, c'est connu.
1: Une chanson de rap qu'on a écoutée, c'était une chanson de rap remixée par du trip hop. Ah ouais. Cold Cut, bah, c'est un duo britannique, quand même assez légendaire, parce que c'est un peu les fondateurs de. Du label Ninja Tune. Ah, et on sent tout de suite le style. Pour celles et ceux qui connaissent Cold Cut, ils ont fait des chansons qui sont super cool, notamment je pense à une chanson qui s'appelle Ninja quelque chose et qui est incroyable, où c'est genre juste des remixes d'un film de ninja des années 80 qui a l'air vraiment nul. Mais du coup pendant toute la chanson t'as juste des ninjas qui font aïe aïe et avec des gros breaks comme à l'époque. Et ouais, c'est moi Cold Cut, c'est pas forcément mon groupe préféré, mais pour ce qu'ils ont lancé du trip hop britannique, après avec derrière.
0: C'est un truc, par exemple, t'es à ta matinale, t'es un peu à l'arrache, tu te dis oh vas-y, je te passe un petit son comme ça. T'as un peu ça en stock, par exemple.
1: Bah, en termes de Ninja Tune, etc. Moi, ça va être du DJ Shadow.
0: Ouais.
1: Mais je sais pas, Ecstatic, je sais pas si vous connaissez.
0: Non, ça je connais
1: pas.
0: Qui
1: ont fait des trucs vraiment assez incroyables en termes de. Enfin, Ecstatic, je pense que c'est un seul DJ, j'avoue, je ne sais pas trop, mais c'est du trip-hop. J'ai vécu en Angleterre pendant un an et ça a vraiment enthousiasmé toute mon année à Bristol. Parce que du coup, ils ont un peu grandi là-dessus, dans le côté un peu, Bristol c'était la ville de Banksy, etc. Donc on est vraiment dans cette ambiance très inspirée de hip-hop, mais pas totalement dans l'univers rap non plus. Donc vraiment trip-hop, etc. C'était très
0: et quoi, cool. Plutôt année 2010, un truc comme ça?
1: Ninja Tune, les grandes années, c'est les années 2000. Quand j'ai commencé à Radio Campus, je me souviens très bien que peut-être ma première émission, j'ai passé un artiste qui s'appelle Funky Porcini, qui est très, comment on dit, un peu ambiante comme ça, c'est très cool, etc. Et je me souviens que je sors de la radio et je croise Jean-François qui officie le lundi matin et il me dit waouh! Lui, je ne l'ai pas entendu depuis 20 ans. Et là, je me dis, ok, j'ai trouvé le bon endroit où être sur Radio Campus.
0: Ah, des personnes de l'équipe, de la grande famille Campus, qui du coup écoutent, en plus d'écouter Campus, connaissent une petite partie, ou en tout cas des références.
1: Je me suis senti validé, je me suis dit que c'était ici qu'il fallait que je...
0: Tu t'es senti bien, et je ne peux que dire la même chose. Voilà. Est-ce que tu avais quelque chose en tête en plus ou pas?
1: Ouais, je voulais vous passer un peu de son. Après, j'avoue que on va changer un peu d'univers, on va venir un peu en Belgique. Mais je le dis parce que derrière les platines officie depuis tout à l'heure, depuis un bon petit moment maintenant, Brice. Salut Brice.
2: Oui.
1: Et Brice, je sais que tu es un grand fan de musique rock des années 50, des années 60, etc. Et du coup, je voulais un peu arriver à ton niveau, monter sur le truc. Et je vais pas y arriver, mais quand je suis arrivé en Belgique, un truc qui m'a beaucoup plu, c'était la musique pop-up. Donc, ce mouvement des années 60, où en gros... Popcorn au départ, avant que ce soit un style de musique à part entière, c'était une boîte de nuit en Flandre.
2: Ouais.
1: Et leur truc, c'était de passer de la musique américaine, un peu inspirée du blues, du rock débuts, etc. Et juste, ils décidaient de le passer plus lentement que ce qu'on passait normalement en bibliothèque, en discothèque. Donc du coup, pour faire simple, au lieu de passer en mode 45, il passait en mode 33, mais accéléré. Donc du coup, c'était plus long que des 45. Et du coup, ça se donne ce côté un peu cool. T'as vraiment quand t'entends ce genre de musique, t'as vraiment l'impression d'arriver dans une discothèque et que t'es un peu le mec cool. Tu bouges lentement, t'as une cigarette à la main, etc. Et du coup, il y a une compilation qui m'a beaucoup plu que je voulais vous partager. La compilation s'appelle... If you don't like girls, if you don't dance, if you don't drink, stay away. But if you do join us, follow me to the popcorn. Le popcorn étant cette fameuse boîte de nuit. Et du coup, on va écouter un extrait. Ça s'appelle Burnt Toast and Black Coffee de Shorty Lang.
2: Super. Et l'avantage, c'est que cette compilation a un nom extrêmement simple à retenir.
1: Ouais, elle est désolée. Ça s'appelle Follow Me to the Popcorn, tout simplement. Et c'est un style de musique qui est assez incroyable parce que c'est du rock, mais à la cool, quoi.
2: Terrible. Eh ben, je vais lancer la chanson et je vais aller chercher dans ma bibliothèque parce que je sais que j'ai quelques trucs de popcorn.
1: Ah, trop
2: et
1: bien.
2: Ça fait longtemps que je les ai plus écoutés, donc est-ce que ça passera bien? On verra.
1: Ah ouais. Voilà, moi je voulais t'inspirer là-dessus.
2: Exactement.
1: Je me doute que t'as plein de chansons à répondre.
2: Merci Hugo pour cette proposition. Burn Toast and Black Coffee. C'est parti. À la boîte de nuit. Oh.

0: Alors comme ça, là c'est encore mieux même.
1: Là c'est encore mieux.
0: Oui,
1: même.
0: En fait ça fonctionnait carrément pas. Ah, oui. Mais là on est effectivement à l'antenne. Alors qu'est-ce qu'on vient de s'écouter?
1: Alors, on va écouter de la musique brésilienne, me semble-t-il. Wow. C'est toi qui nous as amené ça?
0: Ben oui,
1: du fond de ta marmite, de musicologiste.
0: Je n'aurais pas mieux dit. C'est exactement ça.
1: C'est la face A, B, C ou D, dis-moi.
0: Oui, justement, voilà, c'est ça, c'est la face C, puisqu'on a écouté une chanson que j'adore de Marco Valle.
2: Ouais. Attends, non, je raconte n'importe quoi.
1: Bah, tu peux raconter n'importe quoi,
0: évidemment,
1: tant que tu
0: n'importe
1: sais.
0: Quoi. Je pense que c'est Sandra de Sá qui est en train de passer en ce moment.
1: Ouais.
0: On a commencé avec mon accent portugais, évidemment, extrêmement exécrable, mais avec Noriel Vieira.
1: Oh! Alors, c'était bizarrement très bien passé.
0: Est-ce que mon accent portugais est si mauvais que ça?
1: It's one for the money et two for the show.
0: Parce que ensuite, à la limite, on aurait pu dire mon accent portugais est très mauvais. C'est vraiment dingue quand c'est un jeu.
1: Incroyable, nous sommes des enfants.
0: Et du coup, chanson absolument fantastique, puisque apparemment, on a entendu hors antenne qu'on nous a raconté qu'elle vient de chants contestataires.
1: Et qu'elle était interdite à un moment.
0: Et qu'elle a été interdite. Voilà.
1: Parce qu'elle elle parlait des conditions dans les mines.
0: Et voilà.
1: Qui a été un sujet lourd.
0: On ne veut pas parler des problèmes des travailleurs.
1: Mais de toute façon, on ne parle jamais des problèmes.
0: Il ne faut pas en parler.
1: On ne peut pas. Encore actuellement. Hein.
0: Oui, donc, ben voilà. Est-ce que ça a changé? Bon, donc, du coup, qu'est-ce qu'on disait? On disait que ça, toutes ces belles musiques, t'avais fait penser à quelque chose de l'autre côté du continent, d'un autre continent, en fait,
1: d'un autre continent. Oui, un continent qui s'appelle l'Éthiopie, et même l'Érythrée, qui c'est une région encore plus particulière, vu que c'est pas un pays, c'est une région particulière. Alors.
0: L'Érythrée?
1: L'Érythrée,
0: c'est un pays en tant que tel, l'Érythrée.
1: C'est un pays en tant que tel?
0: C'est un pays particulièrement différent de l'Éthiopie. C'est un peu comme dire à un Belge qu'il est français, quoi, finalement.
1: Et j'ai parfait
0: ce que... Voilà.
1: Ok,
0: c'était
1: donc,
0: bien essayé.
1: Je recommence. De ce pays à part entière qui est l'Érythrée. Alors, pour le coup, je n'ai rien à raconter par rapport à ça, mais ce que je trouve intéressant, c'est... j'avais envie de parler de la manière dont on découvre nos chansons. Comment est-ce qu'on découvre nos chansons? Parce que là, nous, on fait un peu les beaux, là, on partage plein de choses.
0: On fait genre, finalement.
1: Mais... Voilà, mais comment est-ce qu'on découvre tout ça? Tu vois, moi, c'est tout à fait par hasard. J'aime la musique jazz, j'aime la musique afro. Mm-hmm. Et bizarrement, tout d'un coup, émerge de tout ça, cette chanson.
0: Ah.
1: Mais voilà, est-ce que... Comment tu découvres tes chansons? Comment tu as découvert par exemple cette magnifique chanson de Zira?
0: Alors, magnifique chanson, je l'ai découverte de la plus belle des manières, c'est grâce à mon amoureuse. Et d'ailleurs, je pense même que ce vinyle est un cadeau. Oh ah ouais, ça c'est une belle manière de découvrir des chansons.
1: C'est tout à fait une très belle manière.
0: Mais si il devait y avoir une règle générale.
1: Non, mais il n'y a pas de règle générale, c'est ça qui est beau.
0: Non, mais si on essaye de prendre du recul, prenons du recul. Avec les gens.
1: Et après on s'élance dedans?
0: Et après on fonce, on court.
1: Ok, je suis chaud.
0: Mais c'est tout le temps en parlant avec des gens, en faisant ce que nous faisons actuellement.
1: Mm-hmm.
0: Et en essayant de s'intéresser un peu à ce que les gens racontent et à ce que les gens disent. Et puis en allant retrouver tout ça.
1: Et puis en allant écouter Radio Campus.
0: Donc,
1: Prêchant pour notre chapelle.
0: Exactement, mais c'est carrément en parlant avec un maximum de monde, avec un maximum en s'entourant de gens super intéressants que.
1: Mais comment on fait pour reconnaître quelqu'un qui est super intéressant?
0: Il faut l'écouter déjà.
1: J'écoute beaucoup de gens pas intéressants, par exemple.
0: Et c'est là qu'arrive la deuxième étape qui est cruciale, savoir reconnaître. Est-ce une tautologie? Je ne sais pas. Voilà, pour reconnaître les gens intéressants, il faut les reconnaître.
1: Ils n'ont pas de signes distinctifs, et en plus de ça, ils diffèrent du point de vue. Donc ça, c'est complètement fou, parce que, par exemple, moi... Tu pourrais me Alors, je comprends que tu me trouverais inintéressant, par exemple.
0: Oui, mais je le comprends aussi.
1: Et c'est ouais. Mais par exemple, ça tombe quelqu'un. Ah. Cette soundbox va faire notre fin de soirée. Mais si ça tombe par hasard, quelqu'un rentrerait, me parlerait, me trouverait intéressant.
0: Oui.
1: Alors, comment on fait pour savoir?
0: Eh ben, en fait, au final, nous ne sommes que notre propre individualité. Donc,
1: tout à fait.
0: Alors, si moi je te trouve intéressant, c'est tant mieux pour moi.
1: Moi, j'ai une réponse un peu plus déjà un peu moins pragmatique, mais tout autant pragmatique.
0: Ah oula.
1: Parce qu'on parle de musique. De quoi est faite la musique?
0: De gens
1: et d'ondes. Et donc, la musique, c'est des ondes. Et donc, moi, j'ai l'impression quand même que la musique qui nous touche, c'est celle qui nous fait vibrer.
2: Oh.
1: Tu vois ce que je veux dire ?
2: Oh oui.
1: Et donc là, on parle, on sort de l'intérêt, on rentre dans quelque chose de plutôt métaphysique.
2: Exactement.
1: Ah, tu vois, tu sens ton petit corps, là, tu sens toutes tes petites molécules qui l'habitent.
2: Ouais,
1: et
2: résonne.
1: Puis tout d'un coup, il y a quelque chose qui, tu vois, qui vient percuter ça. Et sans que ton cerveau ait réussi à mettre des mots dessus, ton corps y répond déjà. Tu vois
2: ça,
1: ce que je veux
2: très,
1: dire
2: très beau.
1: Et ça, ce n'est pas pour moi une réponse universelle non plus, mais j'ai l'impression qu'une partie de la musique qu'on écoute répond à ça. C'est-à-dire à ce corps qui a besoin de vibrations. Et d'ailleurs, dans notre époque actuelle, qui en reçoit énormément, on en reçoit de toutes les... On a le tram, on a notre boulot, on a des vibrations dans tous les coins. Et puis, on a besoin de nos vibrations à nous, c'est-à-dire celles qui s'alignent avec... celle qu'on a envie de propager, quoi. Mmh. Mais qu'est-ce que t'en penses, toi ?
2: Eh bien, je...
1: je.
2: Et
1: déjà,
2: bien,
1: il faudra...
0: intéressant.
1: Qu'est-ce que je, finalement ?
2: Qu'est-ce que le jeu ? Mais oui, les vibrations. Et puis, moi, ce que je me dis, c'est que, quand même, il y a des gens qui sont sensibles à plus de vibrations que d'autres, quand même.
1: Tout à fait, c'est vrai.
2: Et puis, des vibrations assez différentes.
1: Par exemple, les gens qui ont Parkinson.
2: Mais bien sûr, voilà... Donc,
1: tu t'emmènes sur un terrain boueux. Attends, tu t'en rends compte. Hein.
2: Aïe, aïe, aïe. Juste après le Parkinson, c'est là.
1: Oui.
2: Pas mal.
1: Ouais, elle est en deux temps en
2: voilà,
1: plus.
2: Voilà, c'est ça. C'est dingue.
1: Alors, je propose qu'on écoute quand même cette musique. Alors,
2: oui.
1: Alors, ton télé, il est toujours allumé.
2: Alors,
1: parce
2: attends,
1: que j'ai l'impression
2: attends,
1: que ton écran est éteint.
2: Non, mais l'écran n'est qu'une onde aussi métaphysique.
1: C'est vrai, finalement.
2: Donc, voilà, on va directement commencer avec Tesfa. Mariam Kidane.
1: Alors, Tesfa Mariam Kidane, qui est en fait un musicien d'Érythrée des années 70, qui va bouger aux États-Unis, parce que tout se passe aux États-Unis, hein, on est ouais. D'accord, maintenant encore, hein, les gens qui pensent vouloir avoir une carrière vont souvent passer aux États-Unis. Stromae a essayé d'aller aux États-Unis, enfin tout le monde, voilà.
2: Ouais, ouais,
1: et
2: okay.
1: Donc à l'époque, 1970,
2: lui, il a vraiment bougé aux États-Unis.
1: Il a bougé aux États-Unis, et il a fait de la musique, mais il en avait déjà bien avant dans sa valise. Et il a notamment ce morceau qui s'appelle, alors je ne le prononce strictement pas bien, mais. Heiwete,
2: okay.
1: Je le prononcerai comme ça, et qui m'a, moi, fait vibrer.
2: Qui m'a fait vibrer.
1: Et alors, ce que j'aime bien, c'est que ça s'entend que c'est un son des années 70. Pourquoi ? Parce qu'il y a un grain énorme. Et j'ai un... j'ai un attrait pour les grains énormes. Je sais pas si tu vois ce que je veux dire.
2: Oui, mais entre tout ce qui est métaphysique et physique pure...
1: Voilà, les grains énormes, ça me fait vibrer, finalement.
2: Mais oui, mais voilà. je comprends. C'est un petit peu, finalement, comme sur une route sinueuse en
1: voilà,
2: en
1: et donc, j'avais envie de... Parce que je pense qu'on écoute beaucoup de musique qui est traitée, surtraitée, retraitée. Et là écoutons un truc brut, quoi.
2: Écoutons un truc
1: c'est brut. C'est brut, ça date des années 70, c'est fait pour nous.
2: Eh bien,
1: on y
2: écoute,
1: va.
2: Normalement, juste après ça, je pense que dans mon chondron magique, j'ai quelque chose qui pourra... fonctionner parfaitement de Girma Beyene pense que lui il est de l'Éthiopie qui n'est pas le même pays que l'Érythrée il paraît mais ça au final ce n'est qu'onde c'est parti
1: et où était

0: Mais oui, il y a un truc avec Capella.
1: Et c'était Guirma Beyene avec Tewejin Ndeu Un Negrim. Je ne sais évidemment pas prononcer convenablement.
2: C'était très bien dit.
1: Merci. Une formidable version d'ailleurs d'un album, une reprise de lui-même qu'il a ressorti il y a pas longtemps. Je pense que c'est, je n'ai pas la date ici, mais c'était il y a vraiment pas très longtemps.
3: Il y a 2 mois.
1: Voilà, et il y a à peine plus.
4: Hier, avant-hier, minimum.
1: Et c'est comme ça qu'on termine notre petite partie éthiopique que tu as lancée, Basile.
5: Et oui, tout à fait. Malgré moi, parce que c'était pas du tout voulu, mais c'était la bienvenue.
1: Mais c'est, voilà, parfois les choses non voulues sont les plus agréablement reçues.
5: C'est ça, comme mon frère.
3: C'est la fin de l'émission. Qu'est-ce qu'on fait ? On a utilisé tous les tickets de Radio Campus là.
5: Les
3: tickets qui étaient en stock. David Soleil, t'es avec nous ?
6: Oui, je suis.
3: Avec une envie spéciale.
6: Ah. Non, mais moi, j'avais trouvé quelqu'un qui voulait faire des chansons a cappella.
3: Bon, alors, enlève ton casque et tu vas le chercher.
6: C'est vrai ?
3: Qui Allez, est cette enlève personne ? Ton casque et tu vas le chercher.
6: Vas-y, vas-y, je vais le chercher.
5: Va chercher.
3: Vas-y, va chercher Lucas.
5: Va chercher cette personne. Qui avait. Alors, a cappella, on recontextualise. C'est-à-dire que c'est un chant chanté sans instrumental. Donc, voilà. C'est-à-dire que. Par exemple, si je vous dis l'envie d'avoir envie, tu vois, ben ça c'est
3: un cappella. De l'envie.
5: Voilà.
3: Alias voilà. Satan. Alors du coup, Basile, donne ton casque. Alors moi.

0: qu'il y avait disponible en réseau l'iPhone A16 de Ajar. Et Ajar, t'es la plus belle fille de Bruxelles. Tu vois, donc voilà, je voulais le dire. Et sinon, tous les connards qui m'ont laissé crever cet hiver, vous êtes maudits.
1: Mais parce que ta tante est un peu un zonard, on peut le dire. Tu zones même dans Bruxelles depuis un bon moment, mais le zonard dans le bon sens. Vrai. Tu zones avec nous, moi je t'ai croisé quelques fois.
0: International.
1: Voilà.
0: La mer.
1: Toujours prêt. Est-ce que tu as rempli ce petit questionnaire qui traînait?
0: Bien sûr.
1: Et qu'est-ce qu'il disait? Alors, je ne l'ai pas sous les yeux. Il disait, qu'est-ce que tu as écouté comme musique aujourd'hui?
0: Mexico.
1: Arrête,
0: je te jure.
1: Et ces derniers temps, qu'est-ce que vraiment, c'est quoi tes cœurs ou les trucs qui t'ont fait plaisir ces derniers temps?
0: Les filles.
1: Non, musicalement.
0: Ah, musicalement. J'ai réécouté... C'est comme ça. La, la, la, la.
1: Ah oui, t'es vraiment années 80. il va falloir passer un peu. Et comment toi tu écoutes la musique la plupart du temps? Est-ce que tu écoutes la musique
0: maintenant sur mon téléphone? Parce
1: oui,
0: que,
1: mais donc Spotify ou YouTube?
0: YouTube.
1: Et en VHS? Non, t'as arrêté quoi?
0: En VHS.
2: Moi, je télécharge les MP3.
1: Là, tu pirates.
2: Ouais, j'ai payé. Oui, j'ai pirate.
3: Ouais, j'ai payé le pirate.
2: J'ai payé le pirate. Moi, j'ai payé le pirate.
0: T'as payé Booba.
2: C'est une industrie. Non, mais moi, en vrai, je mets du MP3 sur mon téléphone.
1: Et toi, David Soleil, combien de fois par jour tu écoutes Radio Campus?
2: Alors, par jour, non. Et pourquoi par jour? Parce que moi, c'est ce que j'ai répondu au questionnaire, c'est plutôt par semaine.
1: Ah.
2: Je crois que par semaine, j'écoute. Alors, c'est 4 fois sur la semaine, j'allume Radio Campus.
1: Pas mal.
3: Donc, il ne dit pas qu'il écoute.
2: Si, j'écoute.
1: Ah.
2: Mais j'allume, mais je ne sais pas pendant combien de temps. Mais je sais que 4 fois par semaine.
1: Pendant combien de temps 4
3: Heures
1: 1000.
2: Non, mais c'est, en fait, ça dépend. Je commence à travailler, mais je sais que c'est 4 fois par semaine.
3: Bon, eh ben c'est pas mal.
2: C'est pas
3: mais
2: mal.
3: Donc,
2: hein.
3: ça veut dire que tu n'écoutes pas Radio Campus tous les jours. Et ça c'est un peu.
1: Ça te fend le
2: cœur. Tous les jours. Ouais. Mais dès que je suis chez moi et je bosse.
1: Il faut qu'on termine sur un son. Est-ce que tu as ce qu'il faut? Je regarde un peu les disques que j'ai ramenés. Qu'est-ce qu'on a? J'ai un peu des trucs d'amour. J'ai de l'électropunk bruxellois, des grosses guitares bruxelloises, du bizarre. J'ai le titre Fuir qui dure une minute, qui est quand même très bien. Ouais, j'ai pris que des trucs bruxellois.
3: Et il nous reste 7 minutes, je pense.
1: Alors, tu peux mettre le titre Fuir. Est-ce qu'on met le titre?
3: Oui,
1: bah oui. 06. Hein. C'est le dernier track de la phase B de ce truc-là, en 45, du groupe Tolar, que je sais que toi, David Soleil, tu as découvert.
2: Oui, j'ai découvert. Et
1: t'es pas sûr?
2: Il y a des trucs que j'aime bien, hein, d'autres moins.
1: Ok.
2: Mais j'ai envie de les voir en live.
1: Ouais, mais c'est des Grenoblois qui viennent jusqu'ici, ça va être compliqué, quoi. Mais c'est pas impossible. Bon, voilà, écoute, mets ton play sur ce petit disque. Fuir, une minute, et puis on reprend pour dire au revoir. Brice, ça sera à toi de prendre le micro. Dernier titre de la phase B du disque Tolar, Fuir, Frankenstein, Catastrophe.

0: Yeah, yeah.
1: Ce soir, je suis là.
0: Oui, c'est la fin de cette émission. Qu'est-ce... Oh là, Basile, prends un casque, donc un micro, oh, si tu veux terminer avec nous. On termine cette émission, cette fin de cette carte blanche avec un petit coup dans le nez, hein, il faut bien s'avouer.
1: Oui, bah.
0: Qui n'a pas bu ce soir ?
2: Moi. Une fois, j'ai pas bu. Et après, j'ai bu.
1: Ouais, c'est ça. Ouais.
2: Mais ça arrive, hein. Ça arrive.
0: Ça arrive, même arrive, au moins bon. Hein.
1: Même au, ouais, et même au plus moins bien.
0: Au moins pire que l'autre plus.
1: Que l'autre, ouais. Et tout à fait, exactement. Ouais. Et l'air est toujours plus vert
2: ailleurs,
1: ouais.
0: Chez les ailleurs.
2: Que la pomme qui va plus loin que l'arbre.
1: C'est ça.
0: Près de la forêt. Ne cache pas l'ange colombe
2: qui roule
1: la balle éclabousse.
0: Pensez.
3: J'ai l'impression que c'est la fin. C'est la fin de notre petite.
1: La fin de qui
3: La fin de beaucoup de gens, mais surtout la fin de notre carte blanche.
2: Non, mais c'est. Moi, je crois que c'est le début.
1: Je pense que c'est maintenant que tout se joue.
2: C'est le début d'un commencement.
3: C'est vrai. C'est pour ça que nous disons au revoir ici. Bon. Merci Nico pour cette co-animation et à tout le monde ici qui est venu parler. Absolument fantastique.
1: Moi, j'ai pas du tout parlé. Hein. Moi,
0: Roger Lelouch. Ah, Roger Lelouch a envie de dire le mot de la fin.
1: Vas-y.
0: Roger Lelouch est un ami proche de l'émission du samedi soir, du quatrième samedi. Vous connaissez bien les gens de Improduction.
4: Roger Lelouch n'a pas vraiment aucune autre ambition d'écouter les questions qu'on lui pose. Alors.
0: Ah oui,
4: Roger Lelouch manque absolument et pertinemment d'imagination. Alors que dire à une émission radio, surtout pour la clôturer.
0: Il aime beaucoup les choses.
4: Il aime
0: les choses.
4: Rigor, je t'aime. C'est ça que tu voulais que je dise?
0: Tout à fait ça.
4: Rockstein, reviens, tu nous manques.
0: Un petit chant d'opéra.
3: J'ai une dernière question à qui veut répondre très rapidement. Est-ce que aujourd'hui est un jour comme les autres?
2: Non.
0: Oui.
2: Tous les jours ne sont pas comme les autres.
0: Oui, aujourd'hui, c'est exactement comme aujourd'hui.
2: Non, ouais. Non, hier, t'as fait quoi?
0: La même chose qu'aujourd'hui.
2: Non, c'est faux. C'est faux. T'as mangé quoi hier?
3: Disqualifié.
0: 8.
2: 8, et aujourd'hui, t'as mangé 7.
0: 14, j'avoue.
2: Ah, voilà. C'est pas pareil.
3: Voilà.
2: Donc voilà. Y a
1: et moi, je tiens à dire que je connais pas les autres. Donc je sais pas si c'est dire.
2: Ouais, mais.
0: Tu sais que l'enfer, c'est compliqué.
2: L'enfer, c'est les
1: autres. Ouais, donc du coup, est-ce que c'est un jour comme les autres? Je sais pas.
2: Non.
1: Ah,
2: ouais. Non.
1: Ah et. Ah, on va.
2: Ah oui.
1: Par contre, oui, 23 mars.
2: J'ai fait de la promo.
1: Alors, 23 mars.
2: 23 mars.
1: Au Sound
2: Don't Resist.
1: Rue de la Tulipe.
2: Tulipe 28.
1: Campus Latino.
2: Entrée gratuite dès 17h.
0: Normalement, cette émission passe le 22, donc tout se passe comme
2: ça. Pardon, j'ai pas
3: mis. Ah,
2: il y a une présentation
3: de
2: l'émission par les animateurs.
3: Heureusement, merci Nico.
2: Concert avec Combo Latino.
1: Non mais tout à fait, mais donc venez absolument 23 mars 16h30 au Sounds rue de la Tulipe.
0: Time les garçons.
2: Il y a des petites restaurants.
3: C'est l'heure du rock piqué. Voir, c'est l'heure du All Day Same Day. La bise les amis.
1: La bise mon ami.
0: Merci. Ciao.
3: Ciao.
2: Joule. Ciao
1: bébé.
0: Ciao David.
2: Bisous Nico.

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Les touristes. Eh, les touristes. Quand ils arrivaient chez nous autrefois, nous croyions qu'ils venaient nous voir parce qu'ils nous aimaient bien. Et nous aussi, nous les aimions bien. D'ailleurs, c'était nos bienfaiteurs. De temps en temps, ils nous donnaient un peu d'argent, car ils étaient très généreux avec nous. Mais qu'est-ce que nous avons pu rire avec eux? Je vais vous raconter ça tout à l'heure, surtout si vous acceptez de

très drôle de nous donner de l'argent qui nous faisait rire. Il prenait deux ou trois pièces de monnaie. Et au lieu de nous mettre ça dans la main comme nous autres nous faisons lorsque nous offrons quelque chose, il lançait les pièces en l'air. Et pas dans notre direction, hein. Alors il fallait voir cette course au trésor. Petits et grands, enfants et adultes, nous nous précipitions joyeusement sur les pièces d'argent. Nos bienfaiteurs étaient joyeux, eux aussi. Ils riaient aux éclats. Et il y en avait même certains parmi eux qui étaient si heureux de nous voir heureux qu'ils prenaient des photos.

J'étais gamin à ce moment-là. Qu'est-ce qu'ils m'impressionnaient, les touristes. Ils étaient bien vêtus et ils se ressemblaient tous, car ils avaient la même façon d'arriver chez nous sans nous prévenir et aussi de quitter notre village sans jamais nous dire merci, ni même au revoir. Dans le fond, ils étaient bizarres quand même, hein. Mais surtout, ils étaient riches. Et dans mon tout petit fort intérieur, je me disais, quand je serai grand, je serai un touriste de

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1: Qu'est-ce que t'as fait hier?
0: Bah j'ai écouté Radio Campus.
1: Arrête, toute la nuit?
0: Ah, toute la nuit.
1: Ça passe la nuit, ça?
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0: Ah ouais, Radio Campus.
1: Ouais, l'autre.
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0: Et nous voici, toutes fenêtres ouvertes, ventilateur à fond. Ouais. Vous écoutez Radio Campus, il est midi une.
1: C'est incroyable, hein, ouais. Donc voilà, et, n'oubliez pas non plus la bouteille d'eau pétillante à côté de vous. C'est important, l'échauffement faisant, déshydratation, voilà. Et surtout, le petit plaisir de... mais, donc Jean-François, non, ne prends pas le risque, ne coupe pas le ventilateur derrière toi, non, parce que j'allais justement dire à nos auditrices qui ne connaîtraient éventuellement pas la disposition géographique de la radio sur le campus, donc nous sommes au troisième et dernier étage, au-dessus de nous, il n'y a pas de verdurisation, hein,
0: et non,
1: ils n'ont pas fait ici au-dessus, donc voilà, on a juste le roofing bien noir qui prend toute la chaleur du bon gros soleil qu'on a dessus,
0: et, oui.
1: Et en dessous, on est là, voilà, on a juste un faux plafond acoustique et thermique aussi,
0: d'accord,
1: mais pour le reste, il y a toute la chaleur du bas qui monte, hein, jusqu'ici.
0: Exact.
1: Ah, voilà, donc fenêtre ouverte, vous allez peut-être entendre un petit bout de tondeuse à gazon, mais je pense que c'est la pause de midi de ces sympathiques jardiniers. Et donc,
0: que l'on salue et qu'on félicite pour leur courage.
1: Oui, bah, évidemment, tondre la pelouse, c'est rarement à l'ombre.
0: Hein. C'est clair.
1: Et donc, oui, toute fenêtre ouverte, histoire de faire un petit courant d'air. Et voilà, faut avouer à moitié pardonner. Donc, pour nos éditeurs auditrices qui entendraient d'autres sons bizarres que nos superbes playlists, enfin en tout cas la tienne, et puis vu les cadeaux, ils vont partir à l'appel aussi. Voilà, à condition exceptionnelle, agenda culturel exceptionnel aussi.
0: Exactement, voilà, tout à fait.
1: Un peu de bruit partout. Heureusement, le campus se met en congé maintenant déjà, les examens sont finis.
0: Il y a encore quelques examens cette semaine.
1: Ouais,
0: c'est la dernière semaine d'examen.
1: D'accord, donc c'est ça aussi, heureusement, donc de ce côté-là, grand calme. Il n'y a pas encore les victoires, les proclamations, les célébrations.
0: Ce sera pour plus tard.
1: Oui, j'ai pas encore vu les camions InBev venir déposer les palettes de fûts pour les cercles en bas de chez nous.
0: Courage aux étudiants.
1: Mais oui, gardez bien la tête froide quand c'est possible.
0: Et oui.
1: Mais ne prenez pas de substances excitantes parce que ça donne plus vite trop chaud.
0: Ah voilà. Courage et confiance.
1: Ouais.
0: Alors tu évoquais la liste des cadeaux, elle est énorme. Alors pour quelle raison? Eh bien, parce que ça ajoute aux actualités de la semaine, puisqu'il y a encore des concerts un peu partout, on va y venir tout de suite. Mais les festivals arrivent. Et notamment le Brosella Festival, le Dour Festival, le Micro Festival à Liège. Voilà, toutes sortes de choses dont vous allez entendre parler cette semaine sur Radio Campus et lors de nos agendas culturels.
1: Bah ouais.
0: Pas que chez nous, il y a aussi les matinales et les Campus Info. Les matinales qui commencent à 6h30 et les Campus Info à 17h.
1: Ouais, profitez-en parce que ce sont un peu les derniers. Là.
0: Absolument.
1: Nous, on va se mettre tout doucement aussi en mode pédale douce.
0: Exact. Puisque pendant en juillet, on fait une pause et on reprend en septembre. Allez, on rentre dans le vif du sujet avec la liste des cadeaux, les places à offrir et un concert qui a lieu à Louvain, figurez-vous, à la salle Hut Depot. Et c'est le groupe Dilated Peoples qui vient ce mercredi 24 juin à 20h. Et voici un petit mot d'explication, une petite présentation du groupe. Originaire de Los Angeles, le groupe s'est illustré de manière impressionnante sur la fine ligne de démarcation entre l'underground et le mainstream du hip-hop. Bien qu'ils soient principalement fait un nom grâce à leurs concerts sur les circuits internationaux, ils sont également réputés pour des morceaux emblématiques tels que Worst Comes to Worst, Back Again et This Way. On va les écouter tout de suite. À l'origine, un duo composé d'Evidence et de Raka, le groupe a été rejoint en 1998 par DJ Babou. Cela a permis à Dilated Peoples de développer un son reconnaissable et de tracer sa propre voie. Plusieurs tournées et des singles à succès sortis chez ABB Records à Oakland leur ont valu un contrat pour l'album Expansion Team avec Capitol Records. Cela a donné lieu à leurs 4 premiers albums, 2 plateformes, Expansion Team, Neighborhood Watch et 2020. À l'issue de leur contrat, chaque membre s'est lancé dans des projets solo, tout en collaborant souvent entre eux. En 2013, le groupe s'est à nouveau réuni en studio pour enregistrer l'album Directors of Photography, très bien accueilli par la critique, sorti en 2014 chez Expansion Team. Tout mouvement naît dans l'underground et Dilated Peoples est toujours resté fidèle à ses racines, tout en évoluant. Ils continuent de divertir et d'inspirer le public du monde entier grâce à leurs morceaux emblématiques, à leurs projets solo et collectifs, ainsi qu'à leurs concerts énergiques qui mettent fièrement en avant le rythme et la sonorité de cette culture. Voilà ce qu'on peut lire sur le site, c'est un beau texte, hotdepot.be. N'hésitez pas à aller faire un tour parce que la programmation du dépôt est très bien. Et on a des places, deux fois deux places pour voir Dilated Peoples ce mercredi 24 juin à 20h. Et on les écoute tout de suite avec un de leurs morceaux emblématiques. Worst comes to worst. 02 640 87 17 si vous voulez aller au dépôt ce mercredi.

0: Nommé au Latin Grammy Awards, Baco Eju do Blues, l'une des voix les plus influentes et innovantes de la scène urbaine brésilienne contemporaine, arrive en Belgique.
1: Ah ouais.
0: Depuis sa percée avec l'album acclamé Eju, Baco mêle hip-hop, MPB, Musica Popular Brasileira, comme nous l'avait appris Martin Renoir du Baixo, et rap poétique pour créer un son singulier explorant des thèmes tels que la politique, l'amour, le pouvoir et les conflits sociaux. Son dernier projet Azos est un album introspectif de 18 titres qui place la thérapie, l'introspection et l'émotion au cœur de sa démarche artistique. Il invite l'auditeur à entrer dans l'univers de l'artiste à un niveau profondément personnel et vulnérable. L'album comprend des collaborations avec des artistes renommés tels que Vanessa D'Amata, Zeca Veloso et Carole Biazin. Baco Eju do Blues, c'est un concert qui a lieu ce samedi 27 juin à 20h, c'est à la Madeleine. Et nous avons des places à vous offrir au 02 640 87 17 si vous voulez écouter de la musique contemporaine brésilienne de cet artiste qui nous vient de Salvador de Bahia. Et nous venons de l'écouter avec sa chanson Vinci Ligasens. Voilà.
1: Voilà, vous prenez un petit Q-tips, un peu coton-tige, vous le trempez dans un petit verre de batida de coco et vous nettoyez un petit peu les oreilles avant d'écouter de la musique comme ça. Ça fait du bien. Et ces glaçons, bien ces glaçons. C'est pour vous les glaçons, bien sûr.
0: 02 640 87 17.
1: J'espère que vous avez...
0: ce samedi.
1: J'espère que vous avez encore la force de pouvoir composer ce genre de numéro.
0: S'il est dans la mémoire, ce n'est qu'un...
1: Voilà, on a un touch, c'est fait. Hein, mettez ça, mettez-le. On est vos amis. Hein, n'ayez crainte, n'ayez pas peur de nous. Faites au plus facile. Bon, bah écoute, les nouvelles sont bonnes. Inter-environnement, Bruxelles existe encore. Hein, parce qu'ils ont une petite maille à partir avec nos dirigeants bruxellois, hein, qui leur avaient accordé un fonds de subside comme il fallait, mais qui sont en train de le revoir parce que Inter-environnement, Bruxelles est crapuleusement accusé d'utiliser ces subsides pour intenter des procès contre la région Bruxelles-Capitale pour non-respect de certaines règles en termes d'environnement, de bétonisation à outrance, etc. Et donc, je m'inspire volontiers de leur super agenda pour voir un petit peu ce qu'il y a de beau, de bon et bien à faire dans Bruxelles et aux alentours. Et alors là, donc, je voyais qu'ils avaient... donc, ils sont toujours là, hein, vous pouvez les suivre, ieb.be, et de tomber sur leurs articles où ils parlent des démarches qu'ils sont en train de faire pour continuer, rester, durer. Et alors là, je voyais qu'il y avait eu le troisième inventaire du vivant au parc du Bempt et ses alentours. C'était le samedi 6 juin dernier de 14 à 18 heures. Et il est question donc de voir que cet endroit est un petit peu convoité par l'équipe de l'Union Saint-Gilloise qui aimerait bien déplacer son superbe stade vers un endroit bon, un petit peu moins exigu que son endroit actuel. Et donc le coin du Bempt est fort convoité. Puis bon, à Bruxelles aussi, hein, on ne parle pas des milliers de mètres carrés de bureaux ou de logements inoccupés. Non, non, non, non, non, on construit, on va aller encore grappiner un petit peu d'endroit à droite à gauche et tant pis si on a trop chaud en été parce qu'on a réussi à faire des espèces de cocottes minutes dans nos villes. Et donc le dimanche a eu lieu cette bioblitz, donc une petite guerre éclair d'inventaire du vivant. Et il y a donc pour cela... une grande plateforme qui s'appelle observation.org au pluriel, et voilà, je découvrais par la même occasion que d'avoir loupé ce grand moment de pouvoir découvrir le parc du Bempt là maintenant. Et donc sa friche qui est menacée par le projet de stade de l'Union, et l'enquête publique est jusqu'au 9 juin à Bempt. Le Bempt à forêt est à quelques mètres d'Uccle, c'est à la fois une plaine humide, un parc, c'est aussi l'écrin du PTVF, un complexe de sport amateur, et son extrémité, mi-friche, mi-bois, mi-dépôt des espaces verts communaux est convoité par l'Union Saint-Gilloise pour y installer son nouveau stade. Nous sommes donc en recours contre la dérogation de l'ordonnance nature pour, entre guillemets, détruire ou endommager intentionnellement, fermez les guillemets, l'habitat et les sites de reproduction de 21 espèces d'oiseaux et de chauves-souris protégées en région Bruxelles-Capitale, ainsi que pour abattre 237 arbres du site. Bon. Et voilà, en effet, donc même à l'endroit paraît dominé par l'activité humaine, il forme un espace large et ouvert vers la vallée de la Seine, qui regorge d'une vie végétale et animale insoupçonnée. Et donc voilà, il fallait participer à ce grand moment d'audit hein, du vivant sur le parc du Bempt. Et donc, je me rappelle tout d'un coup aussi qu'il y a effectivement le PTVF. Ça te dit quelque chose, Jean-François ? Jamais entendu parler du PTVF. Mais si je le dis en grand, c'est le plus petit, le plus grand du petit train à vapeur de forêt. PTVF, petit train à vapeur de forêt.
0: Okay.
1: Voilà, et donc là, il y a tous les week-ends, en tout cas samedi, dimanche, il y a un grand moment de découverte amusante, parce que ce sont des super fifou passionné de ferronnerie, ils ont un petit nom, ferrolien, voilà, c'est des Et donc oui, ils ont des trains à l'échelle 1/8. Il y a un circuit de 2 km qui parcourt, donc voilà, avec des voies toutes petites là. Et c'est de fin avril à début octobre que le petit train à vapeur de forêt est ouvert au public chaque dimanche, ainsi que les jours fériés, certains samedis. Donc moi qui suis plutôt allé proposer aux gens, passez plutôt par le Québéco à Sainte-Thelette, hein, glissez-vous sur le Vivaldi ou le Mozart. Et aller jusqu'à Malines, enfin Villevorde, plus près, ouais. Ça, il ne faut pas passer d'Écluse. Et donc, c'est une petite croisière, une mini-croisière en ville.
0: Mais oui.
1: Avec le vent, avec les odeurs aussi, parce qu'on croise d'autres péniches qui fonctionnent au bon diesel. Hein, c'est pas ça, il y a une activité portuaire énorme, lente, mais énorme. Et c'est un dépaysement total, complet. Mais voilà, donc pour une fois, je peux changer du canal et des petits bateaux mouches. Eh bien, je pense que le Bempt pourrait être un bon petit plan pour aussi avoir de l'air, parce qu'on est assis sur des wagons. Ouais, on n'est pas dans les wagons, on est sur des wagons. C'est vraiment des petits trains, tu vois, je t'invite, c'est tout simple, btvf.eu. Et alors, tu as la super petite vidéo promo explicative avec un drone. On peut même mettre la musique, elle est bien, ça fait très Far West comme ça. C'est une petite musique, on dirait qu'on va à la conquête de l'Ouest une fois.
0: Ah.
1: Ouais, et c'est...
0: J'ai tapé btsv.eu, mais c'est Bayerische Turnspielverband. Je me suis trompé.
1: On est trop loin, trop loin. BTVF.
0: BTVF, ouais, d'accord.
1: Petit train à vapeur de forêt.
0: Ok.
1: Tu vois, on est sur un petit plan comme ça. Vous pouvez le taper chez vous aussi, hein, messieurs, dames, n'hésitez pas. C'est pas du tout un plan foireux, non. Loin de là. Et donc, voilà, on peut réserver, on peut devenir membre, on peut aussi s'occuper du matériel. Si vous êtes féru de ferronnerie, eh bien, vous aurez certainement l'occasion de rejoindre l'équipe qui maintient voilà, donc ce serait amusant donc effectivement d'amener le nouveau stade de Saint-Gilles là-bas.
0: Ah oui.
1: Et alors de laisser le train passer comme ça sur le terrain, parce que il y a tout à fait moyen de sauter au-dessus, hein, donc un huitième, tu vois un peu le format,
0: ça fera un mélange entre course et football.
1: Oui, voilà.
0: Pas mal. Ouais. C'est un bon concept.
1: Déjà, comme l'autre fois, je ne sais plus pour quel match ils avaient amené le ballon.
0: Le ballon arrive par une petite voiture. Du sponsor. Oui,
1: oui, c'est tout ça. On s'est dit que la Volkswagen, finalement, parce qu'il a fallu venir la chercher là-bas.
0: J'allais pas le dire.
1: Ouais, Dio, parce qu'après le Dieselgate, il y a pas mal, c'était quoi, 2018 c'était assez fifou. Voilà, donc BTVF.
0: Okay.
1: Un petit train à vapeur de forêt, laisser le Bempt dans son état actuel. Il y a d'autres endroits où l'Union Saint-Gilloise pourrait quand même aller. Regarde ici, avant qu'il y ait le parking de.
0: Qui avait-il
1: de... Hein,
0: hein.
1: Voilà, on avait un beau terrain de football ici, s'il
0: Exactement.
1: Vous plaît. Et une piste d'athlétisme autour, et il y avait tout un coin pour. Le lancement du javelot, ouais. Ça c'était de l'autre côté, où il y a les terrains de paddle maintenant.
0: Enfin, ah oui.
1: Puis on avait 4 terrains de tennis aussi, à la place du bâtiment qu'il y a.
0: Enfin, mais oui.
1: Donc voilà, on se repère une petite mise au vert campus.
0: Mais quelle bonne idée.
1: En juillet, et voilà, on met toute la radio sur les petits trains.
0: Excellent.
1: Et alors, parce que là, bon, évidemment, il y a la petite buvette dans le coin. Non, voilà, le parc du Bempt, s'il vous plaît. Tout ça pour du foot en plus. Bon. Voilà.
0: Parfait.
1: Un bon petit plan, le petit train à vapeur de forêt.
0: Super. Midi 22. Eh bien, on poursuit notre programmation et on va s'intéresser au festival de Dour, figurez-vous. Alors, quand est-ce qu'il a lieu ? Cela commence le mercredi 15 juillet Jeudi 16, logique, vendredi 17, samedi 18, dimanche 19. Donc carrément 5 jours de musique. On va s'intéresser à la programmation et au groupe Smerz. C'est un groupe norvégien qui jouera le vendredi 17 juillet. Et devinez quoi, on a des places à vous offrir pour le festival de Dour. Oui.
1: Enfin.
0: Incroyable.
1: Comment on fait, c'est possible.
0: Ce sont des passes week-end, donc c'est-à-dire ce sont des tickets qui sont valables le samedi et le dimanche. Voilà, si ça vous intéresse, eh bien n'hésitez pas, notre numéro reste inchangé, 02 640 87 17. On écoute Smerz, You Got Time and I Got Money.

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4: Juste un instant, c'était la chanteuse et productrice de Chicago, Keia, qui se produira au Festival de Dour. Ce sera le vendredi 17 juillet. Un petit coup d'œil sur la programmation du samedi et du dimanche au Festival de Dour. Le samedi 18, on pourra voir Damso, This Is, Boys Noize, Perceval, Bob Villan, Original Coffee, Blawan, Goldie et bien d'autres. Le dimanche, on pourra voir Sean Paul, Interpol, Pendulum, Leslie Ford Mods, Ginzou, Ivis, Amenra et bien d'autres. Et il nous reste un petit pass week-end pour aller au Festival de Dour, 02 640 87 17. Le premier qui appelle va le gagner.
5: Ah, le premier ou la première, hein, au choix.
4: Ou la première.
5: Ah ouais, ouais, absolument. Qui appelle en premier a gagné. Voilà,
4: exact.
5: Bah ouais, non, c'est fou, hein, tout ce qui se passe là-bas.
4: Mais oui.
5: Alors, oui, donc, c'est bien effectivement d'être super webmaster et de faire des belles pages internet et donc de signaler une date avec une formulation 23JUI.2026. C'est juin ou juillet? Et donc, il faut s'en remettre aux chiffres après pour voir que c'est effectivement bien le 23 du 6. Donc, c'est demain. C'est demain que la Ligue des droits humains vous convie à une marche pour la dignité humaine, à savoir que nous serons censés fêter la journée internationale des services publics demain. Oh, je ne savais pas qu'on avait imaginé d'en faire une journée internationale, c'est très louable. Mais bon, ouais. Non, attendez la suite. Donc nous serons quelques jours après la journée mondiale des réfugiés, ça c'était le 20 juin, et nous serons à quelques jours avant l'anniversaire de la création des CPAS, c'était le 8 juillet. Il y a 50 ans. Or, nous n'arrivons plus à compter. Trois petits points. Les droits non respectés et attaques contre les personnes demandeuses d'asile, des personnes réfugiées, en protection subsidiaire, sans papier face à des travailleuses et travailleurs qui tentent d'accompagner dans des conditions désastreuses et avec des mesures hors la loi imposées par l'Arizona. Nous ne pouvons plus compter non plus les détricotages et exclusions des personnes de la protection de la sécurité sociale, à savoir le chômage, maladie de longue durée, pension, virgule, trois petits points, fermez les guillemets, les parenthèses, pardon, renvoyés vers les CPS eux-mêmes, attaqués et résistants dans des conditions de travail et d'accès aux droits dont la qualité diminue sans cesse. Les services publics démantelés ou en cours de fusion, en perte de sens, toujours davantage dans le contrôle que dans le service aux citoyens et citoyennes. Les associations qui doivent compenser tout en étant elles-mêmes attaquées. Les chasses à la fraude sociale, tandis que l'argent public est détourné vers l'armement au lieu de refinancer le service public précisément et davantage protéger la sécurité sociale. Les preuves de non-respect de l'état de droit et de la séparation des pouvoirs. Le 23 juin, nous marcherons pour permettre à quiconque, à chacune et à chacun, de mener une vie conforme à la dignité humaine, qui est l'article 1er de la loi organique des CPAS et l'article 23 de la Constitution, peu importe le statut, peu importe la nationalité, peu importe le travail, avec ou sans emploi. Nous marchons pour la défense des services publics de qualité et refinancés. Nous marchons pour les biens communs sociaux que l'on veut se réapproprier. Nous dénonçons les vols et les mensonges de l'Arizona. Ceci est un appel d'associations, syndicats et collectifs aux personnes concernées, travailleuses et travailleurs, peu importe leur statut. Voilà pour demain, 9h, 9h, rassemblement devant le petit château de fait d'asile, ici même au canal. 10h, départ de la marche. 11h, rendez-vous au botanique devant le ministère de l'intégration sociale et santé publique, Actiris Kokoff. Arrivé à la rue Belliard, boulevard du Régent, prise de parole au gouvernement fédéral et bruxellois, 12h, place de la Monnaie, défendons nos services publics. Voilà l'invitation lancée par la Ligue des droits humains. Donc si vous voyez des gens marcher en rue demain, enfin quand vous verrez des gens marcher en rue, dites-vous qu'ils le font certainement aussi pour vous. À un moment donné, oui, quiconque peut très bien avoir besoin. Bon, par les pensions, tout le monde y passera à un moment donné. Ou alors, on invente un système pour que les gens meurent avant leur pension. Qui était un peu l'idée de départ. Pourquoi l'âge était mis à 67 ans, comme ça, de manière un petit peu arbitraire, non ? Enfin, arbitraire. Mais on m'a dit, c'est
4: je l'ignore.
5: Un ami fiscaliste m'a dit, c'est en fait, ça date du temps de Monsieur Bismarck.
4: Ah.
5: À son époque, avait demandé à son ministre de la Santé publique quelle était l'espérance de vie à l'époque. Mmh. Et son ministre de la Santé dit, voilà, les statistiques montrent que l'espérance de vie est de 67 ans.
4: Parfait.
5: Et ben voilà, on mettra la pension à 67 ans. Voilà.
4: Excellent.
5: Donc, il semblerait qu'il y ait cet historique-là. Dans l'âge de la pension que vont maintenant faire passer à 68, puis 69, puis 80, je ne sais plus, il y a un pays, je ne sais plus, c'est le Japon, le Danemark, où il dit, voilà, la pension, on l'a beaucoup plus tard. Oui. Donc, la Terre devient un camp de travail à ciel ouvert.
4: Oufti.
5: Baudiou, ben voilà, et donc pendant tout ce temps-là... Il y a un très chouette site, c'était le soir qu'il publiait ça. On a fêté l'anniversaire aussi de 15 ans, de Fonseca, enfin le Panama Papers. Quand tous ces pauvres monsieur Fonseca a laissé sortir quelques fichiers de nombreuses sociétés qui trouvaient un certain avantage à mettre leurs sièges sociaux et une partie de leur fiscalité là. Donc voilà, il y a l'apanage des Offshore Leaks. offshoreleaks.icij, donc c'est l'international consortium de l'investigation journalistique, icij.org. Et là, en fait, ils ont fait un Wikipédia de tous les offshore leaks, donc c'est pour ça que c'est un Wikileaks. offshoreleaks.icij.org, passer de longues heures devant le ventilo à taper le nom d'une société comme Unilever, par exemple, que l'on retrouve dans pas mal de nos petits produits dans le frigo ou dans la salle de bain. Taper Microsoft, c'est intéressant aussi. Et de voir dans quel paradis ils sont. Vous avez le choix entre la Barbade, les îles Vierges, les îles Sandwich, les îles Caïmans, et plus près de chez nous,
4: le Luxembourg.
5: Le Delaware aux États-Unis aussi. Toutes les grosses boîtes ont leur siège social. Même numéro, c'est le 1902, je crois, d'une rue au Delaware. Voilà, donc demain, journée de marche pour la dignité humaine, pour menselijke waardigheid, de 9h au fait d'asile à 13h à la place de la Monnaie. Ça va se battre.
4: Le message est passé. Oui. Midi 38, on continue avec Mathilde Fernandez et sa chanson phare. Elle sera à Dour le 17 juillet.

0: et boum, ça se termine comme ça. C'était un duo. Tomorrow, c'est une collaboration entre la chanteuse norvégienne Aurora Aksnes et Tom Rowlands, qui n'est d'autre que la moitié du duo de Chemical Brothers. Et Tomorrow se produira à Dour le samedi 18 juillet. On se réjouit.
1: Mmh, oui, dites. Mais prenez un parapluie, une ombrelle, on va dire, hein, oui. Pour bon, une casquette, c'est bien, mais ça empêche quand même les cheveux de respirer, transpirer, vos neurones de se rafraîchir. Mmh. Mais en mettant l'ombrage un tout petit peu plus haut, ça marche, hein, ça.
0: Absolument.
1: Et alors, il y en a avec des ventilateurs intégrés dedans aussi, mais bon, ça devient lourd à porter quand même. Mais voilà, protégez-vous. Hein. Alors, on vous annonçait ici même, il y a peu, le lancement d'un festival de conférences gesticulées au CFS de Saint-Gilles, mené par le Parlement des Invisibles. Eh bien, deux week-ends sur trois se sont déjà bien déroulés. Succès de foule, succès d'estime. La salle de 50 places est remplie 40. Oui, on est quand même au 4/5e de remplissage. On évite le sold out, évidemment, parce que là, il fait chaud. Mais il vous reste encore la possibilité de venir apprécier les cogitations et déambulations de quelques parlementaires de chez les Invisibles. Donc, le week-end prochain, nous serons le samedi 27 juin et le dimanche 28 juin, pareil, à 14h. Le samedi, eh bien, ce sera Concetta Amelia qui aura le plaisir de vous raconter en musique et en chanson aussi. Thème, c'est où est ma place entre deux mondes, rester ou partir. Voilà, trois grandes questions existentielles. Tout ça pour partir donc de la Sicile et arriver à Bruxelles dans les années charbon. Hein, enfin, à Bruxelles, en Belgique en tout cas. À 15h30, il y a Chasseur de libellules ou l'enfant du bitume. Deux points, se droguer n'est pas un choix de vie, mais une stratégie de survie par Christophe Biétard. Et à 17h, c'est de la petite enfance à l'âge adulte, les cases imposées par la société, c'est trop nul. Par la pétillante, par l'explosive, par la pétaradante Francine Boy, qui, du haut de ses presque 80 balais,

0: synthèse, chronique d'une identité à rallonge par Christina Épure, qui, elle, va plutôt nous parler de son provenance de Roumanie. Elle est roumaine d'origine, et en Belgique, bien sûr, depuis pas mal d'années. Ça, c'était l'autre groupe, donc j'irai la voir parce que je ne la connais pas plus que ça, sa conférence. Oui, moi, j'ai jeté tout le pavé dans la mare samedi. Samedi, c'était la clôture, 17h. Ouais, non, c'était bien poilé, quoi. C'est trop génial. C'est mieux que les matchs d'impro, je trouve. À 15h30, vous aurez pourquoi. Vous pouvez répéter ? C'est la chronique d'un quotidien de malentendants par Christiane Skounians. Et à 17h, mélange, là c'est une première, c'est enfin. Donc normalement ce sont tous des seuls en scène. Et là pour la dernière du dimanche 28 juin, eh bien, ce seront Violette Farge et Joël Slachmulder qui feront une conférence gesticulée à deux. Tadam, surprise aussi. Voilà, c'est gratuit. Je crois qu'on on s'était dit qu'on allait peut-être passer au chapeau, mais voilà. Pour la première, on l'a fait vraiment très très ouverte, parce que ce sont des premières pour tout le monde. Et c'est au 26 rue de la Victoire, donc dans les bâtiments du CFS, au rez-de-chaussée, accessible au PMR, sans souci. Et c'est un grand moment, voilà. 27 juin prochain, samedi et dimanche prochain, dernier week-end du festival des conférences gesticulées du Parlement des Invisibles.
1: C'est noté.
0: Musty, ouais.
1: Excellent. Poursuivons midi 54 avec Adult DVD, un groupe qui nous vient de Leeds. Et le morceau s'appelle Bill Murray.

0: de la Drum and Bass sur Radio Campus à 13h06. Mais oui, c'était Goldie avec Submotive et Refugee Crew, le morceau Metal Detect. Et Goldie, qui est vraiment un des piliers de ce style musical, eh bien, sera à Dour, figurez-vous. Il vous fera danser le 18 juillet. Préparez-vous.
1: Ouais, hein.
0: Ça pulse.
1: Bien, je ne vais pas... Non, à 13h07, ça va être compliqué de commencer les 60 pages du programme des 75 ans du théâtre de poche. 60 pages, ouais, c'est pas assez. Bon, il y a des programmes qui lisent, hein, ça, effectivement, avec une voix parfois un peu... Ouais, mais parfois pas. Parfois, ça lit bien. Hein. On a quelques jingles ici, Campus, qui ont été faits avec
0: des
1: synthèses vocales. Et ça le fait bien. C'est... Ça commence à être bien au point. Attention, les fake news. Donc voilà, juste pour vous dire que le Théâtre de Poche se prépare à fêter sa 75e année d'existence avec l'ouverture de la saison 2026-2027. Et je crois que j'ai lu quelque part qu'il y a 8 créations sur place. Donc, bon, beaucoup de pièces ont déjà été montées, tournées ailleurs et voilà, un directeur de théâtre se dit, tiens, ou une directrice, il faudrait absolument qu'on la passe chez nous, parce que c'est une pièce remarquable, il faut que les gens la voient. Et donc, c'est, comment dirait-on, une reprise. Mais là en l'occurrence, il y a des pièces qui ont été créées en toute première partie, en toute première vie sur les scènes du théâtre de poche. Et donc, c'est pour cela qu'il souhaite effectivement que vous puissiez vous y abonner, comme ça. Il peut vous fidéliser et savoir que vous allez pouvoir continuer à vous encanailler. Je me dis, c'est ce que Olivier Blin, donc, qui est le directeur actuel du Théâtre de Poche, employait comme mot pour dire ce que ses prédécesseurs, monsieur Roland Mahoden et un autre que j'ai moins connu, Roger Domani, voilà, se foutaient royalement de lui expliquer quelle était l'histoire du Théâtre de Poche. Et c'est donc là qu'il a fini par s'encanailler. Donc abonnez-vous si vous le voulez. Par vous-même, hein, c'est vraiment en fonction de votre pouvoir d'achat, de votre amour pour les spectacles vivants, les arts de la scène, le théâtre. Sinon, vous pouvez très bien composer le 02 640 87 17 et obtenir un abonnement pour 6 spectacles à venir dans la saison qui vient, donc du 11 septembre au 29 mai 2027.
0: Mais Fred, non, quels sont les spectacles que nous pourrons voir au Théâtre de Poche pendant la saison 2026-2027?
1: Ouais. Mais je ne voudrais pas dire au risque de me répéter, mais j'avais déjà évoqué ça. Mais bon, comme c'était il y a 3 lundis, bon, allez, on peut dire que les gens ont un petit côté poisson rouge ou alors de nouvelles oreilles se collent sur le 92.1 de la bande FM et seront très heureux de savoir qu'il y aura Manicomio ou Le plaisir d'être inutile, L'éveil du printemps de David Paquet et d'Elias Météoui, il y aura Queen Kong d'Hélène Vignal et Georges Ligny, il y a Face à Face par la Compagnie Guerre Centrale Agnès Limbos, on aura également Nous, les minuscules de Ahmed Madani, il y aura Paradis aussi. Donc je vous donne juste les titres et éventuellement des noms qui vous disent quelque chose, mais pour les dates précises, le poche.be, c'est le titre de leur site. Rire pour en finir avec soi-même de Sarah Delma Dolores, il y aura Les Héroïdes, Le Journal d'Edouard, La Conversation After Sex, Capsule du collectif mensuel Génération Mitterrand de Leo Cohen Paperman. Il y aura Juliette et Roméo, donc ça c'est hors les murs. Ce sera joué au Théâtre National. Les Héroïdes d'Ovide par la compagnie Brutaflore, ce sera une reprise au Centre Culturel Le Duc, du côté du 30 mars au 3 avril. Et puis il y aura Le Fils de Bâtard, là ce sera à la Vénerie que ça se jouera, c'est une pièce d'Emmanuel de Candido et Olivier Lenel. Et là, on est du 18 au 22 mai. Voilà, pour le fun du fun de ce que vous pouvez découvrir au Théâtre de Poche. Et c'est important. Je voyais encore que Inter-Environnement Bruxelles est en train de subir quelques petites remontées de bretelles des politiques et fait appel à vous pour pouvoir continuer financièrement de subsister, vu que leur esprit critique et leur esprit d'analyse aussi ne convient pas toujours à certains de nos politiques. Donc on dit, on vous coupe les sous. Voilà, de petites choses dans le genre. Et bon, maintenant, s'il en est de même avec le théâtre, vu que notre super gouvernement préfère effectivement investir dans de l'armement que dans de la culture, et c'est un génocide culturel qui est en train de se produire par le fait de ne plus vouloir subsidier, soutenir la culture, le culturel. Enfin, bon, ouais. Finalement, on va devoir tout payer nous-mêmes, hein, citoyens, citoyennes que nous sommes. Un Télévie par-ci, un Viva for Life par-là. Et Bardaf, ces gens disent, bah non, bah, vu qu'ils s'entourent très bien ensemble, ils s'en sortent financièrement, ils disent, bon, on laisse tomber. Ouais, mais on va aussi arrêter de payer nos impôts si ça continue. Vu que c'est de l'argent qu'on doit mettre ailleurs. Enfin, quand... Ah oui, non, oui, pour inter-environnement, c'est dingue. Si on... Tout don de plus de 40 euros est susceptible, effectivement, de recevoir une petite ristourne de 30% au niveau des impôts. Donc c'est quand même dingue que l'État dit, nous, on ne verse pas l'argent, mais on veut bien que d'autres le fassent, et alors on les remercie en faisant une petite ristourne de 30%. Mmh. C'est paradoxal comme situation. Bon voilà, je crois que la pause de midi est terminée, j'entends nos jardiniers qui se remettent là, parce que fenêtre ouverte ici, il faut tenir le coup dans les petits courants d'air de la radio.
0: C'est reparti pour faire des belles haies, puisque le campus doit être tout beau, parce qu'il y a un samedi d'accueil pour les personnes qui voudraient s'inscrire à l'université, c'est ce samedi, samedi prochain, le 27 juin, donc ils auront un campus magnifique,
1: tout beau,
0: tout propre. 13h13, on poursuit avec Le Motel, ici en compagnie de Magougou et Let Me Down, on y sera à Dour, le samedi 18 juillet.
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0: Formé à New York au début des années 2000, l'Interpol s'est imposé comme l'un des groupes majeurs du rock indépendant de sa génération. Porté par la voix grave de Paul Banks, les guitares de Daniel Kessler et la batterie précise de Sam Fogarino, le trio développe un son sombre et élégant qui traverse les années sans perdre en intensité. Avec plusieurs albums marquants et une identité sonore immédiatement reconnaissable, Interpol continue d'explorer de nouvelles nuances entre tension mélodie et atmosphère nocturne. Interpol sera en concert le dimanche 19 juillet à la Petite Maison dans la Prairie. C'est une des scènes du festival de Dour et nous venons d'écouter Obstacle One, qui est un morceau de 2002, c'est-à-dire il y a 24 ans. Oufti, ça ne nous rajeunit pas.
1: Non, voilà, un peu de cheveux gris en plus du coup. Bah oui, bah voilà, tout coûte 13h21, on est tout doucement à la fin de notre grand moment culturel.
0: Absolument.
1: Hein, 02640 a bien chauffé. Hein.
0: Il a bien chauffé. Il faut dire qu'il y avait des beaux cadeaux. Hein. Ah merci aux poches, voilà. Merci à Dour, merci à tout le monde.
1: Madeleine,
0: La Madeleine, merci à la Madeleine.
1: Bah oui, beaucoup de bonnes. Non, moi, j'ai plus grand chose à nous mettre sous la dent comme ça. Il y avait une petite marche symbolique organisée par Intervirement Bruxelles, touche pas au logement social, hein, avec un rendez-vous après-demain devant l'église royale Sainte-Marie, parce que apparemment, donc, nos autorités vont revendre un espace dédié au logement social, sachant qu'il y a quand même à peu près en moyenne 11 ans d'attente pour les 60 000 ménages qui sont devant 7% de logements sociaux disponibles. Et pourtant, le gouvernement bruxellois va revendre des logements publics et stopper tout nouveau projet. Refusons ces décisions. Donc voilà, l'idée était de faire une file symbolique du nombre de personnes qui attendent tout ça. Mais voilà, je suis un petit peu face aux limites de ce offshoreleaks.icij.org, car je voulais taper là-dedans Facebook pour voir dans quel paradis fiscaux ils sont. Et là, on arrive maintenant ça s'appelle Meta. Hein, donc, faut voir aussi qu'à un moment donné, il y a le problème de savoir si c'est Meta Limited qui est à Chypre, si c'est Meta Corporation qui est dans Saint-Kitts et Nevis, petites îles de chouettes paradis fiscaux, si c'est Meta Limited qui est aux Bahamas, si c'est Meta Travel, Meta. Voilà. Le problème de la terminologie, c'est qu'il y a plein de boîtes qui se disent waouh, Meta, ça sonne bien, quoi. C'est trop fort, c'est Meta Discours, Métaphysique.
0: C'est puissant.
1: Voilà. Donc, c'est un peu dommage de faire juste une page Facebook pour annoncer cette affaire-là, sachant qu'ils sont quand même dans des paradis fiscaux, qui c'est donc de l'argent qu'on n'a plus ici en Belgique pour pouvoir financer des logements sociaux. Et c'est bon, voilà. Mais il fait déjà assez chaud comme ça, je vais pas mettre. Remettez 3 glaçons dans votre batida de coco et rallongez-la avec de l'eau pétillante, c'est super bon.
0: Parfait. On va s'écouter encore un peu de musique. Restez bien à l'ombre.
1: De la ventilation créative radiophonique.
0: Sur la terrasse, ou bien si vous avez un jardin, dans votre jardin, et écoutez la création radiophonique sur Radio Campus entre 14h et 17h. On vous détaille ça tout de suite après le sympathique groupe australien sautillant Pendulum et le morceau Fasten Your Seatbelt. Accrochez-vous.

0: Ah, on ne s'enlace pas. Pendulum, fasten your seat belt avec un petit côté foire du midi.
1: Oui, tu sais, ça donne chaud, ça. Ça aurait fait rien qu'à écouter. Hein. J'ai perdu 2 kilos. D'eau. Que je récupère après.
0: Pendulum vous feront danser. C'est un groupe australien. Ils seront à Dour le 19 juillet. Allez, on se calme, on boit frais, de l'eau pétillante et on écoute la création radiophonique sur Radio Campus cet après-midi. On commence avec le Radia. Ce sera à 14h. Et ce Radia nous vient de Skopje. En Macédoine, Canal 103 a célébré la journée mondiale de la radio avec une expérience en direct depuis notre petite capsule spatiale menée par Martin Djorlev, Maj Jorisovska et Vasil Jordanov. Ces artistes font partie d'une nouvelle génération de musiciens macédoniens qui dépassent les frontières des genres pour s'orienter vers la prise de risque, la curiosité et l'exploration sonore. Chum, qui signifie brut en macédonien, est un projet musical expérimental ouvert qui se décline sous différentes formes et collaborations. Voici la deuxième partie de la performance en direct, enregistrée le 13 février 2026. Il s'agit de la dernière session radio produite dans le studio de Canal 103, avant que l'accès à l'espace ne soit à nouveau perdu, arrivant juste à temps pour notre 35e anniversaire. Ça, c'est à 14h. À 14h30, le premier épisode d'une nouvelle série documentaire qu'on vous propose sur Radio Campus, c'est « Mémoire à feu doux » de Sarah El Messaoudi. C'est un documentaire sonore qui raconte les cuisines africaines en Belgique. Il est réalisé avec le soutien du Fonds pour le journalisme et avec Malika El Barkani au mixage et à la création sonore. Plus que des recettes et des techniques de cuisson, « Mémoire à feu doux » s'intéresse à ce que ces cuisines racontent de nous et de nos histoires. L'évolution des quartiers bruxellois, la façon dont les premières générations se sont adaptées pour continuer à préparer et transmettre leurs recettes traditionnelles dans une société qui ne connaissait pas encore leurs épices, leurs féculents ou leurs fruits, et la manière dont la nouvelle génération se réapproprie ces cuisines, déconstruit les stéréotypes qui y sont associés et les rend accessibles au plus grand nombre. Aujourd'hui, c'est l'épisode 1, les goûts de notre diaspora, cuisine et migration. C'est l'épisode d'introduction, histoire de poser le cadre à la fois des cuisines africaines, de quoi parle-t-on quand on parle de cuisine africaine en Belgique, lesquelles sont présentes chez nous, et des réalités migratoires des différentes communautés africaines qui vivent en Belgique. Voilà, c'est à 14h30, à 15h, une autre série, Illis Her Story. On y est à l'épisode 3. Illis, eh bien, c'est l'acronyme de International Lesbian Information Service. Et dans cet épisode 3, eh bien, on y apprend que l'Illis connaît une expansion rapide. Le secrétariat de l'organisation fonctionne selon un système de rotation. Ils s'installent tour à tour à Stockholm, Helsinki, Paris. La lettre d'information touche un public de plus en plus large et les militantes se déplacent pour étendre leurs activités sur tous les continents. Le collectif autonome Vanille Fraise se prépare à organiser une grande conférence de l'Illis à Genève et parallèlement, des membres de l'Illis se rendent à Nairobi pour participer à la 3e conférence mondiale des Nations Unies sur les femmes. Elles ont l'intention de s'afficher ouvertement comme lesbiennes aux Nations Unies et de défendre leur cause. Ça, c'est à 15h. À 16h, eh bien, nous aurons droit à quoi ? Je vais vous le dire tout de suite, car je suis perdu, mais je suis retrouvé. Une autre série, L'Art de passer, Quentin Le Menu, c'est la saison 2, épisode 2. Donc, Quentin Le Menu nous propose une série sur les arts de la rue. Et aujourd'hui, c'est un duo qui est à l'honneur. Xavier et Benoît forment les Okidok, duo de clowns depuis plus de 35 ans. Que vous dire sur ces ténors du rire? Ils sont tournésiens, ils ont créé plusieurs spectacles qui tournent encore, et ils ont une âme de punk en eux. Et Quentin Le Menu, qui réalise cette série, est passé prendre des huîtres pour Benoît et un gâteau pour Xavier, et il les a retrouvés au foyer socio-culturel d'Antoin. Voilà, l'art de passer sur les arts de la rue, c'est à 16h, à 17h, Kika vous présentera le Campus Info. On vous souhaite une excellente après-midi, une bonne semaine.
1: Ouais.
0: On se retrouve lundi prochain pour la dernière de la saison.
1: Mais qu'on va le dire comme ça, effectivement, et on fera péter le Prosecco. Il sera arrêté bien au frais dans le frigo, à côté de la cruche d'eau fraîche.
0: Voilà
1: hein, oui.
0: On fait comme ça. Et le dernier morceau, pour la route, eh bien, on le doit à Violent Magic Orchestra, Planète Helvetek. Et je dois aussi vous signaler que ce groupe Violent Magic Orchestra est à la Rotonde du Botanique demain. On a fait un Midi Express sans parler du Botanique. C'est terrible. Voilà, c'est réglé. Et on a des places en plus à vous offrir. 02 640 87 17.
1: Ouais, ça, c'est vraiment la toute dernière. Hein.
0: C'est la toute dernière, 13h35.
1: Heureusement quand j'ai les prolongations comme au Mondial. Hein, nom de Dieu.
0: Exact. Bon après-midi. Voilà, à bientôt.
1: Voilà, hydrating time maintenant.
0: Yes,
1: hein.
0: Absolument. Pause fraîcheur. Ciao, ciao.
1: Ventilez-vous bien, ventilez-vous bien, ventilez-vous bien.
0: Exact. Et bonne semaine.

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0: Cassonade, c'est un endroit particulier à Bruxelles. Un resto solidaire et participatif qui existe grâce à une équipe principalement bénévole. Chaque semaine, elle prépare des plats pour plusieurs centaines de personnes.
1: Ça, c'est pour la jelly magnifique. Ah oui, j'ai pas encore goûté ça. L'autre, oui, j'ai déjà goûté, mais ça...
2: C'est quelqu'un déjà payé pour vous, vous payez pour le prochain. Il n'y a pas un prix. Chacun met ce qu'il veut. Aussi, il y a des gens qui n'ont pas le moyen, qui peuvent manger gratuitement.
0: C'est ici que j'ai commencé à m'intéresser à la cuisine, notamment africaine et afro-descendante. D'abord, en venant y manger. Et puis en passant la porte de la cuisine de Fatima et ses collègues. Et elles m'ont permis de m'y balader avec mon micro et de capter les coulisses de la préparation des repas. Plus que des recettes et des techniques de cuisson, ce qui m'intéresse, c'est ce que ces cuisines racontent de nous. Ce qu'elles disent de notre histoire. Celle de l'Afrique, de la Belgique, de toutes les personnes qui ont migré ici. Et des diasporas qui ne connaissent quasi que Bruxelles ou la Wallonie. À travers ce documentaire sonore, je t'invite à découvrir la façon dont nos parents et grands-parents ont innové pour continuer à préparer et transmettre leurs recettes traditionnelles dans une société qui ne connaissait pas leurs épices, leurs féculents ou leurs fruits. Je t'emmènerai aussi à la rencontre de la nouvelle génération

0: Tu vas bien?
1: Ça va et toi?
2: Merci de m'accueillir.
0: Moi, je vais faire un chai pour tout te dire.
2: Ok.
0: Ici, on est à Utamu. C'est un café de spécialité qu'on a fondé avec 3-4 cousins.
3: Roger Douchimé, curateur culinaire, chef en devenir et co-réalisateur du documentaire Roots and Plates, une histoire de la cuisine afro en Belgique.
0: Quand on parle de cuisine africaine, en fait, moi, j'entends forcément l'Afrique des 54 ou 55, j'oublie toujours le nombre. De pays que compose l'Afrique, donc c'est l'Afrique continentale, ça va de Tanger au Cap, de Lagos à Mombasa. Voilà, c'est comme si tu disais la cuisine asiatique, et en fait, le problème c'est que dans l'imaginaire des gens, on comprend pas que l'Asie, ça va de presque Istanbul à Tokyo, quoi. Donc c'est beaucoup de choses, hein, la cuisine asiatique, dans les faits. Si on parle d'un point de vue continental et très géographique. Sur la question, quand on dit les cuisines afro-descendantes, en fait, ça demande à se poser la question comment on définit l'afrodescendance. Et en fait, il y a deux définitions. Il y a une définition qui dit que toutes les personnes africaines sont afrodescendantes, et donc ça comprend l'Afrique du Nord et l'Afrique subsaharienne. Donc en gros, les arabo-musulmans, ou plutôt arabo-berbéro-musulmans. Oui, non, je sais très bien. Au nord, et les subsahariens, dit vulgairement les noirs subsahariens. C'est juste que quand on dit aussi afrodescendants, en fait, il y a une autre définition qui est une définition où, en fait, on dit les personnes qui seraient afrodescendantes, c'est les gens qui, de manière historique, ont un lien à travers l'Afrique, aussi au regard de la colonisation, de l'esclavage, et qu'ils auraient un héritage lié à l'intersection de ces trois notions-là. Et donc, ça permet d'inclure dans les afrodescendants aussi les personnes qui sont déportées à travers l'esclavage, etc., ou l'immigration, et la colonisation, enfin bref. Dans les Caraïbes, dans d'autres territoires d'ailleurs, on va être un peu partout dans le monde. Et donc, afro-descendants, et on étudie ça par exemple pour notamment les Brésiliens, où ils seraient à peu près, je sais pas, peut-être 10 millions, j'ai peur de dire une bêtise comme ça, mais en tout cas, beaucoup de millions de gens en Amérique latine, notamment au Brésil, et qui sont des personnes afro-descendants. Ils sont pas des personnes africaines, parce qu'en fait, elles le sont plus depuis 3 siècles, mais ils ont une africanité héritée et qui s'est transmise, et donc ils descendent de là. Souvent, quand on dit afro-descendants, c'est en vérité pour dire les Noirs et les descendants de personnes noires de manière très large. L'afro-descendance, c'est la question générale. La question diasporique, ça concerne à peu près tout le monde. Et ça n'a rien à voir avec les questions d'être afro-descendant. Enfin, la question afro, si je peux dire, c'est comme ça. C'est le dérivé de diaspora. Donc, si on vient d'un pays X ou Y, que ce soit la Roumanie, le Rwanda, la Sierra Leone, le Panama, ou j'en sais rien, et qu'on migre dans un autre pays, on devient une diaspora. Et donc, dire afro-diasporique, c'est comment une cuisine qui vient d'un endroit se retrouve dans un autre endroit, et donc on devient, pour moi, un fait diasporique. Donc, je prends un exemple des Camerounais qui sont au Cameroun, ben, ils ont la cuisine camerounaise, ils migrent en tant qu'étudiants à Lille, ils font la cuisine camerounaise dans un contexte diasporique. Et donc, dans un certain temps, pour moi, c'est juste de la cuisine camerounaise dans un contexte diasporique. Peut-être après un certain temps, avec le temps, l'installation, le changement, etc., peut devenir pour moi une cuisine diasporique parce qu'en fait, elle s'installe durablement et de manière significative dans un contexte diasporique et donc elle ne se pense plus que comme une cuisine camerounaise vu qu'elle n'est plus totalement au Cameroun, en fait. Donc pour moi, c'est là où je mets une nuance.
4: Le meilleur plat africain. Tchep.
5: Le madessou. Les haricots avec du riz.
6: C'est du pondu et haricots, avec du riz, avec des foufous. C'est mon lait.
7: C'est les pondu, les madesso avec les makayabu, avec les mabumu. Tout on mange chez nous avec les chikwang.
8: C'est le yassa, sauce yassa, avec du bon poisson et tout, voilà.
9: Oulala mouam, c'est la base, tous les Congolais aiment ça, et les pondu. Et les beignets, nous on aime bien les beignets aussi. Beignets, dans les fêtes congolais, beignets, ça c'est la base. Pour commencer à manger, quoi.
0: Une des cuisines les plus importantes qu'il y a en Belgique, c'est la cuisine congolaise. Parce qu'en fait, il y a énormément de Congolais en Belgique pour plein de raisons, notamment la question historique. Et que, en fait, dans beaucoup de familles belges, en fait, il y a certains qui ont connu le Congo, et ont une certaine nostalgie du Congo, etc. Et donc, en fait, certains restaurants, dans un certain cas, pouvaient permettre, en fait, de garder ce lien-là, parce qu'en fait, comme il y a une migration congolaise et qu'il y a des gens qui ont connu le Congo, ben, en fait, les deux ont intérêt à retrouver des produits du Congo pour retrouver ce goût du pays quitté, enfin, tout ce qu'on veut. Et donc, il y a ces restaurants-là, mais il y en a d'autres, en fait, parce qu'il y a plein d'autres vagues migratoires, ici d'autres pays d'Afrique subsaharienne. Et une autre chose, c'est la cuisine éthiopienne. Mais ça, c'est pour moi assez un mystère, parce qu'en fait, la cuisine éthiopienne, dans beaucoup de pays d'Europe, en fait, elle est toujours quasiment en numéro un. Perso, je pense que c'est juste parce que l'Éthiopie a peut-être quelque chose comme une cuisine assez différente de ce qu'on peut trouver en Afrique noire, subsaharienne, de manière assez majoritaire. Et aussi, je pense qu'il y a un fait d'entrepreneuriat aussi éthiopien, sans doute, parce qu'en fait, je suis étonné, mais de voir que, qu'on soit en Suisse, qu'on soit en machin, on va sur TripAdvisor ou je sais pas quoi, et on tape restaurant africain, le numéro un, c'est toujours un restaurant éthiopien. C'est un truc de fou. Et je pense, perso aussi, que, dans l'impensée occidentale, en fait, l'Éthiopie, c'est l'Afrique, mais l'Éthiopie, c'est un côté un peu mystère, machin, je sais pas très bien quoi. Alors que l'Afrique noire, c'est les Zoulous, les gens avec les flèches et les machettes. Et donc, non, mais c'est vrai. Donc, je crois qu'il y a ce truc-là. Si on va en Europe et qu'on va jusqu'en Afrique, ben en fait, on arrive au Maghreb, on est dans une cuisine maghrébine, mais qui est en vérité aussi une cuisine méditerranéenne. Si on est plus à l'est, on est dans une cuisine plutôt levantine. Si on descend, on arrive sur l'Éthiopie et on est sur une cuisine qui a un mix entre l'arabité d'un côté, l'Afrique de l'autre et ce particularisme éthiopien. Et puis, qu'on arrive en Afrique noire, en fait, là, on est dans une autre type de cuisine. Et c'est là où, en fait, là, l'inconnu arrive.
1: La Belgique, c'est très particulier. Dans l'Afrique subsaharienne, ça va être le Congo qui domine, parce qu'il y a une histoire indéniable entre le Congo et la Belgique.
3: Sandrine Vasselin-Kabunga, chasseuse d'épices et créatrice de la marque Missao et de la Maison des Poivres à Bruxelles.
1: Les autres communautés de l'Afrique subsaharienne, ici, leur cuisine, sont un peu plus marginales. Quand je regarde le nord de l'Afrique, je vais avoir principalement le Maroc. Le Maroc va dominer parce qu'il y a une histoire aussi de migration marocaine. Après, on va avoir tout le reste, un peu algérien, un peu tunisien, minoritairement égyptien. Et puis, si on commence à aller un peu plus autour, bah oui, on va avoir un peu, en Afrique subsaharienne, un peu du Mozambique, un peu de l'Angola, un peu du Sénégal, un peu de Cameroun, etc. etc. Donc, ça va vraiment refléter ces flux migratoires, mais je pense que ce qui domine, ça va être d'abord les cuisines congolaises, et puis tu montes un peu pas loin d'ici, t'as le quartier Matongé, où tu vas retrouver beaucoup de communautés d'Afrique subsaharienne, mais c'est le Congo qui domine. Et souvent on oublie qu'il y a des restaurants sénégalais, il y a des restaurants rwandais, il y a des restaurants malgaches, il y a camerounais, il y a de tout quoi.
10: Le processus migratoire des Marocains, il est en fait plus ancien que ce que l'on croit. On retrouve une présence marocaine déjà dans la période de l'entre-deux-guerres en Belgique et qui est en fait liée principalement aux flux migratoires qui sont dirigés d'abord vers la France et puis alors qui vont indirectement en fait se localiser, notamment dans les charbonnages belges.
3: Hajar Oulad Ben Tayeb, historienne et socio-anthropologue à l'UC Louvain, Saint-Louis.
10: À part ça, effectivement, on a cette fameuse année 1964 qui est utilisée un peu comme cette année, un peu symbolique, parce qu'il y a un accord bilatéral qui est signé entre le Maroc et la Belgique et qui stipule l'envoi d'une main-d'œuvre exclusivement masculine, mais avec une disposition juridique qui est celle du regroupement familial et qui permet donc à ces hommes de faire venir leurs femmes et leurs enfants. Mais il faut bien entendu voir dans cet accord-là vraiment un cadre plutôt qui va servir à organiser la présence marocaine en Belgique, mais qui n'exclut pas en fait l'arrivée de familles marocaines en dehors de ce cadre. Donc ça se fait très bien avant 1964 et après 1964. Donc on a vraiment cette configuration de familles marocaines qui arrivent dans le cadre de l'accord et en dehors du cadre de l'accord. Et on peut parler quand même d'une première phase de l'immigration qui correspond en fait à l'immigration officielle de travail, parce que c'est une période donc qui s'étend de 1964 à 1974 où le gouvernement va encourager la venue de ces familles, que ce soit du Maroc, mais aussi de la Turquie. Et puis alors, précédemment, on a aussi forcément des accords aussi qui sont signés avec d'autres pays européens. Et donc, on parle dans ce cadre-là de l'immigration de travail. Concernant le profil des familles qui arrivent dans le cadre de l'immigration de travail, eh bien, ce sont essentiellement des personnes qui fuient des conditions de misère dans le cadre de leur pays d'origine et donc qui sont essentiellement issus de milieux ruraux, de populations aussi qui sont originaires du nord du Maroc essentiellement, donc des régions de Tanger, Tétouan, du Rif, Nador, El Hoceima, donc les grandes villes du nord, des personnes qui quittent des conditions de vie difficiles, qui viennent rechercher du travail, qui viennent fuir aussi la misère et puis aussi qui ont cet espoir de pouvoir eh bien, participer aussi à la réussite de leur famille, ici la famille nucléaire qu'ils ramènent avec eux en Belgique, mais aussi de leur famille qui reste au pays, donc qui sont quelque part aussi responsables. Ils prennent en charge aussi les besoins de leur famille d'origine, donc restée au Maroc. Et qui sont là dans une perspective essentiellement temporaire. Dans cette période 64-74, l'immigration, elle est pensée comme étant temporaire, et donc il y a quelque part très peu d'investissement dans ce pays qui est considéré comme un pays transitoire, comme une étape dans ce parcours, et qui fait qu'effectivement, il y a, dans cette période 64-74, de la part de ces familles, un projet qui est tourné vers le retour et qui limite énormément les investissements, que ce soit au niveau du logement, que ce soit au niveau des projets en termes, par exemple, de perspectives de la nationalité ou des développements de lieux de socialisation. En tout cas, un projet qui est imaginé, pensé au départ comme étant temporaire et puis qui va se réorienter progressivement.

0: La relation au Congo-Rwanda-Burundi, pour prendre ce cas-là, en précisant que le Rwanda et le Burundi étaient d'anciennes colonies allemandes, qui ont été données après à la Belgique dans le cadre de la répartition des vainqueurs après la Première Guerre européenne, eh bien, il n'y a pas eu de mouvement du même type. C'est-à-dire que les migrations n'ont pas été sollicitées.
1: Moïse Esso, membre fondateur du collectif Mémoire coloniale et lutte contre les discriminations.
0: Et donc, ce sont des migrations individuelles et volontaires. Or, le projet de vie de tous les Africains du sud du Sahara à cette époque-là, à ces époques des années 40-50, n'est pas de vivre en Europe. Et donc, cette migration est anecdotique, on va dire. Il n'y a pas de mouvement de migration de masse. Il y a des migrations de formation, donc des étudiants. Essentiellement, ce sont des étudiants. Et donc, il y avait beaucoup de migrations très temporaires. Alors, c'est seulement à partir des années 60 que des migrations, que les gens commencent à rester, surtout ceux qui mènent un combat contre les nouvelles, les néocolonies qui s'installent dans le pays d'origine. Mais pour le cas du Congo, il n'y en avait pas. Beaucoup ont commencé plutôt à sortir après les années 61-62. C'est donc une immigration qui ne représente à ce moment-là pas un nombre énorme par rapport à l'immigration marocaine qui commence dans les années, fin des années 60, début des années 70.
1: Fin des années 50.
0: Début fin des années 50 60. Déjà en Belgique, ouais. Voilà. Mm-hmm. Et s'est arrêtée en 70, enfin, elle s'est arrêtée en 74 notamment.
1: Officiellement.
0: Donc à ce moment-là, le ratio dans le fait migratoire de présence des Congolais, Rwandais et Burundais était très faible. Après, évidemment, fin des années 70-70, début des, il y a la crise pétrolière et les économies des pays d'Afrique commencent à chuter. Là, on commence à voir des étudiants qui ne rentrent pas et qui commencent à s'installer. Parce que la première immigration, c'est souvent ça. Ce sont des étudiants qui restaient ou du personnel d'ambassade qui fuitait au moment de retourner. Et donc, on a une population, et c'est pour ça que malheureusement, au début des années 90, lorsqu'on a commencé les premières grandes régularisations de personnes sans papier, il y avait beaucoup de Congolais qui étaient là depuis 15 ans, parfois 20 ans. Il y a des générations d'enfants, j'en connais personnellement, qui ont été sans papier jusqu'à leurs 15 ans, qui ne pouvaient pas faire de voyage scolaire parce qu'ils n'avaient pas de passeport, parce qu'ils ne pouvaient pas... Parce que ce sont les enfants de ces Congolais qui eux-mêmes étaient restés sans papier, mais quand il n'y avait pas une politique d'immigration de renvoi, parce que bon, beaucoup demandaient l'asile politique, parfois ça durait avant qu'ils l'obtiennent, certains ne l'obtenaient pas, mais ils étaient là. Et donc, la première vague de régularisation date des années 99 par là. J'ai participé à cette lutte-là à l'époque, tout jeune. Et donc, on a vu qu'il y avait des gens qui étaient là depuis très longtemps, dont les enfants étaient nés ici, déclarés à la commune, mais qui n'avaient pas de papier au sens... donc ils allaient à l'école et tout ça, mais ils n'avaient pas de titre de séjour. Et donc toute cette immigration-là, ou cette migration, a commencé à s'accumuler quand la situation a commencé à devenir difficile au pays. Quand rentrant, on n'était pas sûr d'avoir du travail. Et donc petit à petit, la communauté congolaise, un peu moins rwandaise et burundaise, a commencé à grandir ici, mais plutôt comme une manière forcée, parce que le plan de vie ne permettait pas de s'enrichir sur place. Parce qu'entre-temps, le Congo aussi chutait. Parce que fin des années 90, on sait très bien que Mobutu, son régime est finissant. Il y a plein de crises économiques, un chômage endémique. Et donc, forcément, ceux qui sont ici, à qui les autres demandent tout le temps d'envoyer 10 francs belges, ils ont très bien compris que s'ils rentrent sur place, ils n'auront rien. Donc, ils commencent à rester. Et c'est cette migration qui commence à s'accumuler petit à petit. Et c'est comme ça que la communauté congolaise grandit en Belgique, non pas comme le fruit d'une politique volontariste de la Belgique, mais comme le fruit d'un changement de conditions de vie dans le pays d'origine et ici, qui font que les gens restent. Et c'est d'ailleurs, si vous voyez, ou si tu vois dans les statistiques de discrimination, on le disait souvent, les Congolais étaient surdiplômés par rapport à leur emploi. Parce que l'une des façons de rester en situation régulière, c'était de multiplier les diplômes. D'où le fait que beaucoup ont fait beaucoup d'études. On disait même profession étudiant. Au point que certains jeunes aujourd'hui ne veulent surtout pas faire de grandes études parce qu'ils ont vu leur père tout le temps avoir des grands diplômes et finir quand même comme brancardier. Je connais des gens qui ont fait des diplômes de dentisterie, mais qui n'ont pas pu exercer et qui sont devenus des musiciens. aussi parce qu'en Belgique, il y a eu une politique hyper discriminatoire jusqu'en 1993, où tous ceux qui faisaient des études de médecine, de pharmacie, de dentisterie et d'autres métiers comme ingénieurs avaient ce qu'on appelait le diplôme à titre scientifique, qui signifiait qu'ils n'avaient pas le droit de travailler en Belgique, alors qu'ils avaient fait exactement les mêmes études que les autres, passé les mêmes examens, fait les mêmes travaux pratiques, fait les mêmes stages. Et à la fin, ils avaient le diplôme de médecin, mais on disait à titre scientifique, sous-entendu, légalement, il y avait le diplôme légal et le diplôme scientifique. Un jeune Congolais qui était peut-être naturalisé belge pouvait avoir le diplôme à titre légal. Son frère, qui n'avait pas de nationalité, l'avait à titre scientifique. Et ce n'est qu'après 1993 qu'il y a eu une loi, parce qu'il y avait besoin de pénurie, il y avait pénurie. C'est comme ça qu'on a régularisé tous ceux qui étaient restés sur le territoire et qui pouvaient encore démontrer qu'ils avaient les capacités.

0: schaufelig. Ich habe eine andere Oma in der Zeit von der Refroidin.
1: Quelle glaçon?
0: Il y a les glaçons qu'elle a fait hier.
2: C'est hier que tu as fait les glaçons.
1: Et le jus de Anne qui est dans notre consul.
0: Ouais. Natura va commencer à mettre la sauce dans les sacs.
3: Ok.
0: Et puis après, on va fermer aussi.
4: Donc ça c'est
5: un gâteau
4: pâte feuilletée. Mais ici on sait pas comment ça s'appelle, mais on dit un gâteau TikTok. Une fois, moi j'ai mis un TikTok, un dessert, pas cher, facile.
5: Mm-hmm. Et t'as trouvé ça?
4: Bon, j'ai trouvé ça. Et vraiment, c'était dans le menu du mois passé, c'était un succès ici. Tout le monde l'a aimé. Donc il n'y a pas le nom, il y a un gâteau de TikTok.
5: C'est très bien aussi.
4: Non, mais tu dis pas baklawa. Baklawa, baklawa. Oui, mais c'est pas moi. C'est ça, c'est triche. Je triche. Je peux pas dire Fatima, sinon je triche.
0: Non, il faut trouver un nom quand même, parce que TikTok, ça peut pas
4: très... Gâteau succès des cassons, là, c'est tout. Attends, je vais diminuer un petit peu.
0: C'est pour jeudi prochain.
5: Déjà, je suis là.
6: La cuisine maghrébine, de manière générale, est très différente en fait, de la cuisine d'Afrique subsaharienne. Parce qu'en fait, c'est comme si on était dans deux familles différentes, en termes de marqueurs de goût. Après, il y a une intersection, c'est qu'en fait, quand on dit cuisine subsaharienne, c'est une manière un peu de généraliser, mais en fait, l'intersection, c'est en fait toutes les cuisines sahéliennes, etc., en fait, où en fait, on a tout ce qui est couscous et machin. Donc, je ne connais pas extrêmement bien encore ces cuisines, mais de fait, tu as des endroits où des personnes noires font de la cuisine qui a l'air de ne pas être de la cuisine noire, en fait. C'est pour ça que quand on parle de cuisine noire dans l'absolu ou de la cuisine afro, ça ne veut pas dire grand-chose. Parce que, un, déjà, il y a des personnes noires en Maroc, donc c'est une chose. Il y a une communauté, d'ailleurs, de personnes noires en Maroc. Donc, dire cuisine noire, en fait, c'est toujours, en fait, on caricature. C'est comme on dit cuisine française, ça veut rien dire, en fait. C'est un imaginaire, en fait, qu'on essaie de représenter. Moi, la proximité que je vois avec la cuisine marocaine classique et la cuisine... moi, je parle d'Afrique centrale, de manière générale, ou d'Afrique de l'Ouest. En vrai, pour moi, c'est des cuisines qu'on ne peut pas vraiment comparer parce que c'est des logiques différentes. Donc, un des marqueurs de goût, c'est par exemple l'huile de palme. C'est qu'en fait, dans beaucoup de cuisines subsahariennes, mais beaucoup, beaucoup, beaucoup, beaucoup, pas toutes, mais beaucoup, il y a la présence de l'huile de palme. Et donc, on en trouve dans certains plats au Sénégal, on en trouve dans tous les plats un peu ghanéens, machin, jusqu'à Cameroun, on en trouve dans l'Afrique centrale, on en trouve peut-être à l'exception, c'est peut-être l'Afrique du Sud, et choses comme ça, mais à vérifier. Ça, c'est un marqueur de goût qui existe. Les feuilles de manioc, je ne suis pas certain qu'il y ait de la culture de feuilles de manioc ou de la consommation de feuilles de manioc de manière générale dans les pays du Maghreb et de manière... au Maroc. Certaines céréales aussi, mais ça, c'est encore un truc, mais tout ce qui est le mil, le sorgho, les choses comme ça. En fait, c'est des choses qui, pour des raisons à la fois historiques, à la fois géographiques, à la fois climatiques, et des fois coloniales, structurent ces pays d'Afrique subsaharienne, parce que ça pousse là, parce que ça fait la culture, parce que ça répond à des besoins X, Y, qu'il n'y a pas en Afrique du Nord. Donc ça, c'est un

pour moi, on fait un poulet qui va plus dans l'Afrique du Nord que l'Afrique centrale, si je peux dire. Par contre, si on l'associe à autre chose, là, on rentre peut-être dans un goût. Enfin, c'est un peu brouillon ce que je dis, mais c'est que il y a des goûts qui font penser à la cuisine méditerranéenne et des goûts qui font penser à l'Afrique centrale. Et donc, ouais, il y a des marqueurs de goût pour moi différents quand même.

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0: Ça fait peur, ça fait rire, ça émerveille. Pour cette deuxième saison de L'Art de passer, nous partons à la rencontre de personnalités des arts du cirque qui œuvrent en Fédération Wallonie-Bruxelles. En toute simplicité, elles nous parlent de leurs pratiques et de leur parcours. Je m'appelle Quentin Lemenu, de la compagnie Les Vrais Majors. Je suis ravi de partager avec vous ces rencontres singulières. Bienvenue dans L'Art de passer, saison 2, et l'épisode commence maintenant. Aujourd'hui, j'ai dans mon sac une douzaine d'huîtres et un cheesecake. Deux petits goûters, parce que j'ai rendez-vous avec deux personnes. Une première pour L'Art de passer. Xavier Bouvier et Benoît DeVos forment depuis plus de 35 ans Okidok, ce qu'on peut appeler un duo de clowns. Il y a 15 ans, moi je les découvre avec leur spectacle Sleep Inside à la ferme de Martin Roux à Fleurus. C'est un choc, un tsunami de rire. J'avais jamais vu des clowns comme ça. Par la magie des ondes, on se téléporte en Wallonie-Picarde et on les retrouve dans les alentours de Tournai. Et donc aujourd'hui, 15 ans après, nous voilà au foyer socioculturel d'Antoin. C'est vous qui nous avez proposé de venir ici ?
1: Oui.
0: C'est Xavier qui a proposé de venir ici ?
1: Oui, parce que tu me demandais un lieu qui peut évoquer des souvenirs. Et donc, quand je réfléchissais un petit peu à notre parcours, il y a eu d'un côté le Festival de la Piste aux Espoirs qui a été très fondateur. Mais même avant ça, ici, c'est dans cette salle où je pense avoir vu les premiers spectacles qui m'ont donné envie d'aller vers ça. Enfin, je ne réfléchissais pas à aller vers ça, mais en tout cas, où je me suis amusé justement. Tu vois, tu nous as vus et tu as vu un spectacle qui t'a plu, qui t'a parlé. Ici, dans cette salle, j'ai vu pour la première fois les Funambules.
0: Ah oui ?
1: Collard et d'envoi. J'ai vu la Compagnie pour rire, Eddie Kreptowski. J'ai vu... c'est tout des noms, hein. Je ne sais pas si les gens nous écoutent, on ne va pas faire du name dropping comme on dit, mais ça évoque peut-être des choses. La Compagnie du Tarmac qui jouait un spectacle à 5 avec Bernard Massuire aussi,
0: ouais, ouais.
1: Ça s'appelait Le jour où les Murmites furent ful. Je me souviens d'avoir vu, je pense aussi Thierry Crahe et Daniel Van Hassel.
0: Et tout ça, ça...
1: C'était ici, ah ouais. Tu vois, et ensuite...
0: Sur ces briques rouges,
1: ouais,
0: un peu.
1: Ce carrelage qui est assez étonnant.
0: Oui, hein.
1: Parce que quand on fait des acrobaties, on peut se faire mal quand on tombe. Et mon crâne se rappelle d'une de ces dalles.
0: La carrière des Okidok commence par un multipiste de disciplines. Jonglerie, acrobatie, magie. Et elle va se révéler au cours d'un premier numéro prometteur.
1: Donc nous, on avait appris une technique à jongler. Et puis, il se trouve qu'il y avait le Festival de la Piste aux Espoirs ici à Tournai. Et les débuts de la Piste aux Espoirs, c'était vraiment festival amateur. N'importe qui peut venir faire n'importe quoi. En tout cas, le vendredi. Ensuite, donc, il y avait un jury qui regardait tous ces numéros. Et puis, il y avait une sélection le samedi. Et puis, voilà. Donc, comme il y avait un peu cette carotte, d'une certaine manière, bah, Xavier Sourdeau nous a dit, bah, les gars, on va monter un numéro. Comme vous savez jongler, donc on fait un numéro. Et puis, c'est Xavier Sourdeau qui nous a amené à ça, parce que c'était l'époque où il y avait le Cirque Plume. Cette époque, on commençait à parler de ce qu'on appelle toujours le nouveau cirque. Donc, ça fait 50 ans que c'est du nouveau cirque, mais c'est nouveau. Et donc, je me souviens que Xavier nous disait il faut mettre en scène votre technique. Donc, c'était ça le changement de paradigme, c'était que le cirque traditionnel mettait la technique en avant. Et donc, la surenchère se faisait sur je jongle à 3 massues, mais non, je jongle à 5, je jongle à 6, je jongle à 7. Et donc, être toujours de plus en plus performant. Et par contre, le nouveau cirque mettait en scène. Et donc, le fait de mettre en scène son numéro, du côté théâtral ou du côté de la danse, faisait ressortir d'autres choses qui ne nous obligeaient pas à être les plus grands jongleurs,
0: okay.
1: D'une certaine manière. Et donc, c'est Xavier Sourdeau, qui lui-même était déjà un peu clownesque, qui nous a mis en scène. En fait, on n'a pas vraiment réfléchi. Je pense qu'il a pris par rapport à ce qu'on faisait. Enfin, je ne sais même pas si c'est lui qui a décidé. En tout cas, Benoît était dans un rôle de magicien, parce qu'il y avait ça aussi dans notre technique. Et moi, j'étais... tu vois, je ne me souviens même pas si c'est moi qui ai choisi ce rôle. Oui. Où on m'a mis un bleu de travail, et j'avais des plumeaux.
2: Que tu portes encore aujourd'hui.
1: C'est vrai, c'est vrai. Et j'étais un peu perturbateur dans les tours de magie de Benoît, qui tout à coup m'apprenait à jongler, pif paf pouf, et on faisait le numéro à deux, quoi. Et donc, mais je te dis, je ne me souviens pas si c'est moi qui ai choisi ça ou si c'est Xavier Sourdou qui nous a mis en scène comme ça.
2: Et qui a vu ça en vous, ce
1: ouais,
2: rôle-là.
1: Ouais. Et du coup, bah, le côté clownesque, il était là. Et ensuite, nous, comme ça nous plaisait, de ce numéro de 5-6 minutes qu'on a fait à la Piste Espoir, on a gagné un prix, le prix du prince régné de Monte-Carlo et la piste d'argent, il me semble, ou bronze, je ne sais plus.
3: Le bronze, on y revient.
1: Ouais. Et du coup, bah, comme ça nous plaisait, si tu veux, on... merci, de ce numéro, on a rajouté d'autres numéros et on a eu notre petit spectacle. Est-ce que vous faites des petits spectacles? C'était notre premier petit spectacle, tu vois. C'était quand on avait joué justement à la Piste aux Espoirs. Et donc, on avait passé les sélections du vendredi avec notre premier numéro. Et puis, donc, on devait jouer le samedi soir sous chapiteau. Puis, c'était quand même impressionnant parce que c'était quand même un grand chapiteau de cirque.
3: Plein de monde.
1: Je ne sais pas s'il y avait 1000 places, mais... Enfin, il faudrait demander. Mais c'était quand même une grande piste. Et donc, on était stressés avant de rentrer sur scène. Et du coup, Xavier a dû voir ça. Et donc, il a dit « Allez, venez les gars ». Et donc, il nous a fait grimper dans sa Golf blanche. Et puis, il a mis une cassette dans son radiocassette. Et il a mis la Mano Negra à fond. Et ensuite, on est parti faire des dérapages à fond de balle sur le parking derrière le chapiteau. Parce qu'il y avait des graviers. Donc, il venait à fond. Et puis, il ferait un main avec la musique à fond. Et donc, on hurlait comme des maboules. Donc, ça nous a déstressés. Et ensuite, crac, il a arrêté, ouvert la porte. Hop. Et
3: en piste.
1: Et hop, en piste directement.
2: Il y a un état que vous cherchez à atteindre avant d'aller jouer ?
1: Avant, non. C'est en jouant que ça se fait. Quelque chose que je peux dire à ma compagne, parfois quand je rentre, elle me dit « Alors, c'était bien ou pas ?» Et parfois, je lui dis « Oui, l'esprit était là. » Mais parce que je trouve que, suivant les différents spectacles qu'on joue, il y a un esprit de folie qui est différent.
2: Ah ouais, selon le spectacle.
1: Selon les spectacles. Et parfois, l'esprit du spectacle est vraiment là, et on trouve des choses et on s'y amuse beaucoup. Parfois, l'esprit n'est pas forcément là et ça peut être un peu plus mécanique. Mais du coup, c'est ça quand je dis un état. C'était juste pour dire qu'il n'est pas forcément tout le temps le même par rapport au spectacle.
2: Il y a Benoît qui a levé le doigt.
3: Oui, comme un bon élève.
2: Comme excellent
3: élève. La parole. Ça rejoint ce que tu disais tout à l'heure en parlant de la ferme du Martin Roux, où tu nous as vu jouer au sens du jeu, où l'état finalement qui est recherché, c'est... l'état ludique du jeu, de la ludicité, où on s'amuse, on joue, au sens du jeu, fondamental, lié à l'enfance aussi.
2: Et c'est ce que ça ne revient pas dans tous les spectacles ?
3: Ben c'est ça qu'on essaie de chercher, de retrouver.
1: Ouais, moi je dirais que c'est presque qu'on parle de choses différentes. Cet état de disponibilité des jeux, ça je pense que c'est présent dans tous les spectacles, mais c'est pas la même folie dans les slips que dans AAA, ou que dans Impeto, ou que dans Les Chevaliers. Il y a un humour qui peut être un peu différent.
2: Que vous arriveriez à verbaliser ? Vous voudriez dire, ah ben, ça c'est l'humour de AAA, ça c'est l'humour de Sleep Inside, ça c'est l'humour des Chevaliers, ça c'est l'humour de Impeto ?
3: Ouais, bah dans le travail des slips, c'est plus adolescent comme humour.
2: Ouais.
3: Sur la prétention, de l'estime de soi, d'être beau, d'être fort, les jeux de rivalité. Et face au public, les jeux d'escalade. Mais dans AAA, les personnages plus physiques n'ont pas forcément envie d'être beaux, par exemple, même s'ils ont envie d'être aimés du public ou entendre les rires. Mais c'est un jeu plus corporel, peut-être. Enfin, quoique les slips sont très physiques aussi. Mais c'est plus dans la relation.
2: Ok.
3: La relation qui n'est pas forcément sur...
2: qui n'est pas forcément la rivalité.
3: Sur la rivalité. Le concours, les thèmes ne sont pas les mêmes. Les zones d'intérêt dans lesquelles nous cheminons ne sont pas les mêmes. Ce n'est pas les mêmes endroits.
1: Je crois que dans le vocabulaire des clowns, on parle parfois des clowns et des excentriques. Peut-être que les slips sont plus du côté des excentriques. Et puis dans Les Chevaliers, je trouve qu'il y a, il y a de l'humour absurde aussi. Dans Les Slips, parfois, c'est comme si on pouvait se moquer soi-même du fait qu'on soit en train de jouer. On surjoue le jeu.
2: Il y a un truc méta.
1: Ouais, dans le sens où on peut même surjouer le théâtre et le rendre encore plus débile pour se détacher énormément de ce qu'on est en train de faire et de pouvoir faire n'importe quoi. Tandis que j'ai l'impression que dans AAA, les clowns doivent plus croire à leurs émotions.

0: Dans notre parcours, donc, on s'est formé chez l'Assad aussi. Et moi, je me souviens que chez l'Assad, on a abordé le clown pendant 3 semaines et j'ai rien compris, mais que dalle. Mais par contre, j'étais étonné parce que finalement, nous, on avait cette expérience du spectacle adolescent, tu
1: Ouais.
0: vois, où on faisait rire. Et j'ai l'impression que nous, finalement, on construisait un peu nos numéros en regardant un peu comment les autres font dans le music hall, justement. Enfin, tu vois, Xavier Sourdeau, les Funambules. On avait un peu une culture de cirque aussi. Je veux dire, des gros mots. Enfin, c'est pas des gros, les numéros qui passent chez Patrick Sébastien. Il y a vraiment du music hall, tu vois. D'ailleurs, je me souviens que avant d'aller chez l'Assad, ça me faisait drôle parce qu'on m'avait dit que c'était une école de théâtre. Et moi, je faisais une espèce de distinction entre le théâtre et le spectacle. Moi, je disais, mais moi, j'aime bien faire du spectacle, mais faire du théâtre, ça me faisait peur, pas forcément envie. Quand on a travaillé avec Louis Pagna aussi, on a développé ces numéros de AAA. Mais j'avais l'impression qu'on avait toujours un peu la même vision de structure, de gag. Je fais 3-4 mouvements et puis je me cogne ma tête. Et là, je sais que ça fait rire. C'est comme si on avait des patterns d'écriture qui étaient un peu toujours les mêmes. Justement, on en a parlé à Louis. Louis, il a dit, alors dans ce cas-là, il faut aller voir le maître. Je me souviens qu'il avait dit ça. Il dit, le maître, c'est Michel.
1: Ce Michel, c'est Michel Dallaire, un célèbre clown québécois décédé en 2018 et qui a influencé un bon paquet de clowns.
0: Et donc, quand on a été voir Michel, justement, on disait que ben, on était content de notre spectacle, mais quand on regarde des clowns, on a l'impression qu'ils sont libres. Et nous, dans notre spectacle, on a l'impression qu'on a fait le tour du labyrinthe. On est toujours derrière les mêmes trucs qui sont fermés, ça rigole toujours au même endroit, mais il n'y a pas moyen d'ouvrir. Et la pédagogie de Michel nous a ouvert à ça, à toutes les structures un peu tentaculaires qu'il y a en dessous du jeu, qu'on n'avait pas saisies dans les enseignements précédents, peut-être parce qu'on était trop jeunes, ou après ce sont des rencontres avec les professeurs. Mais justement, Michel nous a ouvert les yeux sur justement plein de lignes de jeu qui s'entremêlent, des codes d'improvisation et sur la structure qu'il y a en dessous du jeu. Et à partir du moment où on saisit un peu plus les structures, ben, on peut justement prendre plein de chemins de traverse pour pas être toujours enfermé dans le même labyrinthe.
2: Il nous a ouvert des portes, tu vois, qui nous paraissaient fermées ou contre lesquelles on butait malgré nous, sans le savoir. Et donc ouvert un champ de possibles autre, quoi, l'arbre des possibles dans toutes les possibilités.
0: Je pense que c'est à cette époque que tu nous as vus à la ferme de Martin Roux, où là, justement, ça commençait à exploser. Parce que
1: Ah ouais.
0: les slips, même chose, on était toujours un peu dans les mêmes schémas de jeu, et le spectacle faisait que 40 minutes. Et puis après avoir été voir Michel, il y a des fois, on a joué, ça faisait 1h40. Et même les gens disaient, les gars, c'est un peu trop long, parce qu'avec ce format-là, ou alors faut mettre une entracte, mais à un moment, on est fatigué. On l'a fait ici, justement, dans cette salle-ci. À un moment, je pense qu'on, je sais plus, on devait essayer de récolter un petit peu d'argent, peut-être pour faire un Avignon ou je sais pas quoi. Et du coup, on avait joué ici pour avoir un peu d'argent au billet. Et on avait mis tous nos numéros et toutes les impros, et ça faisait 1h40. Et je me rappelle qu'on a discuté avec quelqu'un à la fin. Il dit, ouais, on rit, on a mal au ventre, mais les gars, c'est trop long. Il faut enlever un peu.
1: 1h40.
0: Ouais.

0: par rapport au personnage de Hahaha, j'ai regardé pour préparer cette rencontre vos sites, un peu les interviews. Et alors, j'ai vu que les personnages ont toujours des noms différents. C'est-à-dire que dans un article, on les appelle Siegfried et Emmanuel. Dans un autre, c'est Pierrot et Marcel. Et j'ai encore trouvé Cristobal et Zygmunt. Donc c'est vrai que comme vous parlez pas beaucoup dans les spectacles, les personnages ne sont pas nommés, quoi.
1: Non, c'est ça.
0: Et donc vous dites des prénoms différents à chaque fois que vous avez une interview.
2: C'est un peu une blague entre nous
1: C'est une
2: aussi.
1: petite blagounette. Tu sais, il y a à la recherche de son propre clown, tout ce discours. Et y a... Comment s'appelle ton clown, tu
0: Mais
1: vois?
0: oui,
1: Il
0: comment
1: faut
0: il
1: no...
0: s'appelle?
1: Ah ben oui. Mais nous, ne parlant pas, on la position qu'on avait, c'était on n'en a rien à foutre. Il s'appelle.
0: C'est pas mal comme position.
2: Ouais, mais c'est un peu d'une manière radicale. Non, mais parce que on peut avoir de l'amour
1: C'est de
2: aussi
1: la
2: pour.
1: provocation.
2: Si tu veux,
0: Pour la
2: un
0: sensibilité.
2: moment, Louis Spagna. Il voulait nous aider à travailler, tu vois, parce
0: Oui.
2: qu'on a passé pas mal de temps à aller boire du café chez lui pour essayer de saisir qu'est-ce qu'on voulait faire sur scène. Et c'était aussi parfois une de ses propositions. Il disait, si vous deviez donner un nom à votre personnage, justement pour peut-être le caractériser. Et en fait, on n'a jamais réussi. Et je pense que comme on n'a jamais réussi, après, on s'est amusé à chaque fois mettre n'importe quoi et tout le temps changer dans les programmes.
1: Ouais, c'était une volonté de changer, mais c'est pour Sib Inside. Hein, ça, ouais, on n'a jamais réussi parce que, au final, donner un nom, tu vois,
0: C'est
1: c'était
0: enfermé, quoi,
1: le
0: c'est
1: limiter
0: définir.
1: enfermé,
2: Ouais,
1: voilà.
2: ouais.
1: Comme on peut dire, vous êtes nommé avant la naissance, etc. Un certain champ de discours. On n'a pas voulu s'arrêter dans l'idée d'avoir une plus grande liberté, en tout cas de se laisser les portes ouvertes.
2: Ouais.
0: Ouais.
2: Et je pense que et ça peut aller vers, tu disais le discours de son propre clown, patati patata, de l'expérience qu'on en a. Moi, j'ai l'impression que quand on dit son propre clown, c'est peut-être parce que forcément tu découvres ton personnage sur un premier numéro. Mais justement, je pense qu'il faut avoir l'esprit ouvert et ne pas se dire, ah, ça y est, maintenant j'ai mon clown, c'est ça. Parce qu'en général, tu travailles sur, tu vois, avec Michel Dallaire, on a appris à travailler sur des couleurs. Des couleurs, c'est un peu des humeurs, des états avec lesquels ton personnage fonctionne principalement. Mais si tu veux, tu te les appropries parce que ce sont les premiers états avec lesquels tu obtiens des rires quand tu joues. Et donc, forcément, tu as tendance à construire sur ces couleurs-là. Mais ça ne veut pas dire qu'en vieillissant, en mettant le personnage dans d'autres situations, dans d'autres spectacles, tu peux découvrir aussi d'autres couleurs que tu n'imaginais pas. Peut-être un moment aussi où tu es fatigué des premières. Et donc, c'est dans ce sens-là où je pense que le personnage, on peut l'imaginer de manière multiple. C'est qu'il y a un moment, peut-être qu'il y a une grammaire de clown dans le sens où on cherche des zones de fragilité, mais les zones de fragilité que tu explores à un moment ne sont pas forcément les mêmes toute ta vie, parce que aussi en tant qu'être humain, tu changes.

0: Il y a une année à Chassepierre où on avait fait un cercle, on improvisait, puis on ne savait plus comment finir le spectacle. Et il se trouve que la voiture de Benoît, qui était aussi une Golf
1: Les
0: brune,
1: brunes.
0: qui était garée plus loin. Et donc, à la fin, on n'arrivait pas à arrêter le spectacle. Et donc, on continuait toujours à improviser. Puis ensuite, on est rentré dans la voiture de Benoît. Et puis, on a foncé dans notre propre public pour les obliger à se disperser. Et puis, on a continué. Et on a été planter la bagnole de Benoît dans une haie de sapins. Et ensuite, on est monté sur le toit de la bagnole et on a escaladé la haie de sapin pour se barrer. Et on s'est retrouvé dans le jardin des gens qui habitaient là. Et donc, on était content de faire cette belle sortie, tu vois. Et donc, c'est sûr qu'il y avait un côté un petit peu. Tu vois, quand je parlais tout à l'heure d'esprit, c'est pas le même esprit que dans AAA. Chez les Slip, il y avait un peu notre esprit adolescent, punk ou peut-être adolescent. On aime
1: Ouais.
0: bien taquiner les limites et faire un peu les cons. Et bah voilà, et après, si tu rajoutes avec ça 10 litres d'alcool, bah, tu finis au poste.
2: Voire
0: Mais
2: 10
0: dans
2: ou
0: la
2: 12,
0: joie.
1: mais dans la joie.
2: Avec le sourire.
0: Ouais.
1: Ah ouais.
0: Tu vois, là, on était joué à Montréal et on est retombé sur deux trapézistes avec qui on avait fait justement 15 jours au Japon.
1: Oui.
0: Et donc, elle nous ressort des photos de fête.
2: Des doses.
0: Et donc, bon, on voit au restaurant, tout le monde rigole bien. Puis à un moment, je suis debout sur la tête de Benoît qui a enlevé son t-shirt. On a des sourires jusque-là. Puis après, on voit qu'on est. Il fait nuit, on est dans le port de Tokyo. Et Benoît et moi, on est à poil et on fait des plongeons
2: Dans l'eau saumâtre du port.
0: Dans l'eau dégueulasse avec les têtes de poissons coupées.
2: Pleine de requins avec des barres en fer qui tuent.
0: Ouais. On était contents.
1: Ah bah oui,
0: ouais.
1: Avec le grand sourire.
0: Ouais. Mais donc, enfin, tu vois, c'est une espèce de boule de neige. Mais effectivement, il y a cet esprit un petit peu punk et un peu, mais qu'on cherchait hein, dans les slips.
2: Ah oui, oui.
1: Ah oui, moi je trouve que ça fait vraiment partie de vous. C'est pour ça que je vous
0: ouais.
1: en parle, quoi.
0: Ouais.
2: Bah, c'est pour ça. Que, de quelle manière on peut retrouver, conserver, entretenir ça malgré notre âge? Et tu vois, le fait qu'on ait. Bon, on a d'autres manières d'appréhender le monde et la vie, quoi. C'est un peu ça aussi, un des travaux auxquels on peut s'atteler dans les slips.
1: Ah ouais.
2: Comment être encore adolescent?
0: Ouais.
2: Ce qui est un peu le travail du clown, comment rester enfant par certains côtés, et avec ce plaisir ouais. du jeu, du ludisme. Et là, comment rester adolescent, quoi. Alors que finalement, on vieillit, donc on est. Peut-être désillusionné. Comment entretenir ces illusions? Quelles illusions
0: ouais. Ben, ou alors,
2: veut-on continuer à entretenir?
0: Il faudrait retrouver un projet théâtral qui permet ça. Tu vois, on a fait pendant 10 ans de l'impro comme ça. D'un autre côté, on avait une frustration de ne pas écrire justement des numéros sur lesquels on construit.
1: Ouais.
0: Et il y a eu un moment, on a fait un choix radical. On a dit, on arrête le déambulatoire. Maintenant, on essaie de faire des cercles, parce qu'on avait aussi ce fantasme-là, des souvenirs d'avoir vu à Beaubourg, à Paris, les vieux de la vieille qui font le cercle, qui font la manche. Et tu vois, faire la rue en dehors du festival, réussir à arrêter les gens, faire le cercle et faire une manche correcte pour avoir des sous, c'est quelque chose qui nous intéressait aussi. Tu vois, on a fait des essais.
1: Vous avez fait ça, la vraie rue
2: On l'a fait à Québec, je pense qu'on a ramassé 1,47 $.
0: Ouais, ça c'était notre premier échec magistral.
2: Ouais.
0: Puis on l'a fait à Genève. À Genève, il y avait un spot près de l'horloge fleurie où on pouvait aller sans forcément de demande d'autorisation et on a essayé ça.
2: On a fait un bide aussi ou pas là?
0: Bah, ça s'est construit petit à petit.
2: Okay.
0: Mais voilà, c'était un travail aussi. Mais voilà, je voulais dire qu'à partir du moment où on a un peu arrêté les choses et construire, on a laissé cette folie, en tout cas du côté du théâtre, on l'a laissé là. Elle a peut-être continué pendant la troisième mi-temps. Et maintenant, bon, c'est peut-être la cinquantaine qui fait qu'il faut prendre soin de son corps. Mais trouver un projet théâtral, finalement, le théâtre, c'est l'espace où on peut faire n'importe quoi sans aller en prison.

0: T'as apporté des objets, Benoît,
1: Oui.
0: pour parler un petit peu de ton
1: À
0: métier
1: ta demande.
0: et à ma demande. Est-ce que tu peux nous les présenter?
1: Alors, il a vieilli. Mais ça fait partie des farces de tonton Gilbert, qui était un cousin de ma maman, je crois, ou un oncle. Et tonton Gilbert faisait des farces. Et là, ici, on voit, c'est un camembert. Et quand on le va pour le couper, ça ne marche pas. Et en plus, il fait quick-quick.
0: Oh.
1: Oh! Avec ce petit à peau là, mais là avec les années, il est complètement sec et donc quand j'ai essayé de le faire cuiquer, il est un peu fendu.
0: Il fait
1: Mais
0: plus
1: sinon, il
0: quick.
1: était assez un peu réaliste là quand même.
0: Oui, très réaliste, un camembert très réaliste, mais en fait rigide.
1: Ouais, là, il a bien séché. Mais donc il y
0: Et c'est
1: avait,
0: tonton Gilbert qui faisait cette
1: ben
0: blague.
1: tonton
0: Tu l'as
1: Gilbert,
0: connu?
2: je n'ai pas connu tonton
0: Ouais,
1: Gilbert. Tonton
0: pardon.
1: Gilbert, il y avait toujours des. Attends, non, c'est tonton Henri, pardon, je me trompe. Oh, paix à son âme. Tonton Henri avait des blagues comme ça, il faisait des blagues comme une petite un truc de caoutchouc qu'il mettait en dessous des assiettes. Et alors il pouvait appuyer sur la poire, voilà, de caoutchouc qui était reliée et les assiettes bougeaient à
0: Ah ouais?
1: table. Donc surprise et cri effaré de la famille ou la petite mouche avec un aimant qui pouvait se balader en dessous d'une. Donc voilà,
0: Oh, pas mal.
1: cet esprit farce et attrape, les farces et attrapes.
0: Il t'a communiqué ça, il t'a transmis ça?
1: En tout cas, oui, très jeune, il y avait ça, il y avait les farces et attrapes, qui sont un univers qui m'a bien plu aussi.
0: Et qu'est-ce que tu avais amené, toi, Xavier, à la dernière minute?
2: Ben
0: Plus,
2: ouais,
0: plus...
2: écoute, je suis désolé parce que.
0: Un slip. Vous avez tous les deux pris le slip sans vous
2: Ouais,
0: concerter?
2: non, sans se
1: Sans se
2: concerter.
1: concerter.
2: Mais oui, mais je pensais aussi c'est de retrouver des reliques et je n'ai rien chez moi. Il aurait fallu que je passe peut-être dans le grenier de chez ma mère, mais je suis même pas sûr d'avoir gardé. Mais du coup, moi j'avais ramené le slip aussi, peut-être pour évoquer cette période un peu punk, enfin cet esprit que j'ai beaucoup aimé dans notre parcours. Moi, dans mon parcours, j'étais un ado peut-être plutôt timide
0: Oui.
2: et le spectacle m'a ouvert. Mais de passer d'un numéro de clown, entre guillemets, peut-être un peu gentil,
0: Ouais.
2: à
0: Slip.
2: cet élément de slip, se mettre en calebasse, faire des plongeons dans la boue, foncer en bagnole dans les gens, sauter au-dessus des haies. Je ne m'imaginais pas faire ça, en fait, tu vois. C'est ce personnage-là qui m'a amené dans des zones où. Où j'étais étonné d'aller moi-même, quoi. On parlait de l'esprit, tu vois. Cet esprit-là, je l'aime beaucoup et je l'ai découvert à travers ce calbar. Et alors, historiquement, il faut savoir, c'est que quand on est rentré de Montréal, à un moment, bah, mon papy était en maison de retraite et puis finalement, il est décédé. Et donc, une de mes tantes faisait un peu le tri de. On regarde ce qu'on jette et puis ce qu'on donne à la famille. Et une de mes tantes a dit: Tiens, Xavier, le slip de papy, je suis sûr que t'en feras quelque chose. Et
1: Elle ne savait pas.
2: elle ne savait pas qu'elle me donnait un passeport pour la liberté.
0: C'est ainsi que se termine cet épisode de L'Art de passer. Je vous remercie pour votre écoute et votre attention. Vous pouvez retrouver et partager tous les épisodes sur le site lartdepasser.be ou via toutes les plateformes d'écoute. Il m'aurait été impossible de fabriquer cela tout seul. Leslie Doumerckx a assuré la prise de son et la réalisation, au montage et mixage Arthur Lacombe, et les musiques sont de Mathieu Tonnant. L'Art de passer est une production de la Compagnie des Vrais Majors, coproduit par Latitude 50, Pôle des Arts du Cirque et de la Rue, avec le soutien financier d'Air Libre, Fédération des Arts de la Rue, des Arts du Cirque et des Arts Forains, et le soutien technique de Radio Panique et Radio Campus. Sincères remerciements à toutes et à tous. À bientôt pour la suite. À toi, l'auditeuriste qui est resté jusqu'au bout du générique, te voici récompensé avec ce titre caché, Blue Moon. Interprété par les Okidoks, s'il vous plaît, c'est parti. Blue.

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Et bonsoir à tous, bienvenue sur Radio Campus, la radio de la communauté de l'Université Libre de Bruxelles. Il est 17h15. C'est l'heure de retrouver le Campus Info du soir. On est ensemble jusqu'à 18h15 et je vous parlerai de différentes choses que j'ai repérées pour vous à Bruxelles et aux alentours en vous jouant une musique fort improbable qui traîne sur ma clé USB vu que l'ordi n'est pas de sortie aujourd'hui. Et notez bien le numéro de téléphone car il y a des fameux cadeaux à vous proposer pour cette émission, notamment des places pour aller au Brosella Festival qui a lieu tout bientôt le 4 juillet, des places pour aller à Dour Festival qui a lieu le week-end deux semaines après, et aussi pour aller au Micro, le Micro Festival à Liège. Ça c'est en août il me semble, voilà. Le numéro c'est donc le 04, non ça c'est le mien, le 02 640 87 17, 02 640 87 17. Il va falloir être cool avec les chiffres aujourd'hui parce que comme vous savez c'est un peu compliqué, mais voilà, il fait bon dans les studios et très heureuse d'être avec vous. On va commencer tout doux avec un vieux morceau, Gypsy Queen.

C'était à l'instant Julia Boutros avec le morceau Ayer El Mensien, que j'ai sans doute très mal prononcé, je m'en excuse, sur une compilation qui s'appelle The Woman's Voice of Arabia. Et puis juste avant, c'était issu d'une compilation de Gypsy Queens, un vieux CD. Et le morceau s'appelle c'est Ki Zandana Me Kamerav. Et si c'est pas clair, c'est normal. Je vous mettrai tout ça sur le site de Campus ce soir, a priori, ou demain, ou sur Facebook de la radio aussi. Voilà qui est fait. J'ai pas préparé de trucs à vous raconter. La seule chose que je peux vous dire, peut-être que ce week-end il va se passer pas mal de choses qui bougent dans les astres, notamment une grosse pleine lune des fraises, notamment Mercure rétrograde, le début des emmerdes techniques, et puis Jupiter et Mars qui changent de secteur, donc on peut s'attendre à des gros changements pour ce week-end. Peut-être l'occasion de mettre des choses en place pour... Voilà, entre le 28 et le 30 juin, et pas attendre que ce soit l'été d'y réfléchir, mais de poser dès maintenant des trucs, je pense que ça va aider. Voilà, c'était le petit moment astro. Je reviens après ceci et je vous propose un truc à faire cette semaine.

À l'instant, c'était Niaz avec le morceau Orat, qui signifie femme, sur un album qui s'appelle The False Light. Et si vous avez reconnu sa voix, c'est bien Ali. Comment elle s'appelle ? Mince. Azam Ali, voilà, Azam Ali qui est une chanteuse d'origine iranienne qui vit au Canada, je crois, que je joue régulièrement et qui est là un projet en duo avec avec quelqu'un d'autre, voilà, avec un mec dont je n'ai pas le nom. Décidément, c'est compliqué aujourd'hui, j'en suis grandement désolée, mais j'ai une info à vous partager et ça c'est quand même assez important parce qu'il se passe pas mal de choses en ce moment et que pour pouvoir lutter contre ces choses-là, des fois c'est bien de pouvoir les comprendre. Alors si vous avez entendu parler du fameux projet de loi sur les visites domiciliaires qui fait l'actualité, mais vous savez pas trop exactement comment le contrer, comment juste le comprendre, parce que c'est pas forcément le contrer. Il y a beaucoup d'initiatives citoyennes et associatives qui ont été prises pour marquer justement l'opposition à ces visites domiciliaires, à cas des rafles de personnes sans papier en Belgique. Donc n'importe qui peut débouler chez des personnes qui potentiellement peut-être hébergent des personnes migrantes ou sans papier, qui ont parfois migré depuis longtemps, et les rafler, partir avec. Voilà, si vous n'êtes pas d'accord sur ce truc parce que ça vous rappelle un sale scénario d'une sale époque, sachez qu'il y a 4 organisations qui organisent une soirée d'information sur le sujet. Les 4 orgas, c'est Belle Refugees, la plateforme, le CNCD 11-11-11, la Ligue des droits humains et le CIRE. 4 orgas pour répondre à vos questions. Premier point, le contexte général et politique. Que dit le projet de loi exactement ? Rappel des droits, droits des personnes sans papier et des personnes solidaires aussi, parce qu'elles sont tout autant engagées dans le problème, aux yeux des autres, puisque pour moi, ça n'en est pas un. La mobilisation, les mobilisations citoyennes et associatives qui existent, et puis un moment de questions-réponses autour de ça. Donc la date, c'est demain à 18h, le 23, donc entre 18h et 20h30, hein, ça ne durera pas longtemps, à l'UCL Saint-Louis, donc rue du Marais à Bruxelles 1000, rue du Marais 119 pour l'entrée exacte de la faculté, enfin de l'UCL Saint-Louis. La participation est gratuite, mais il faut s'inscrire. Il y a pour ça de quoi trouver l'info sur les sites du CIRE ASBL, de Bruxelles Laïque, du CNCD ou de Belle Refugees, voire de la Ligue des droits humains, bref, des co-organisations qui vous invitent à cet événement demain. Donc, tout comprendre sur les visites domiciliaires demain à 18h à Saint-Louis, rue du Marais 119, à 1000 Bruxelles. Voilà, ça c'était la première proposition à vous faire pour agir un petit peu. Et puis demain, en journée, cette fois-ci le matin, il y a une marche qui est organisée depuis le Petit Château, une marche pour la dignité humaine. Justement, parlons-en aussi. Et là, c'est organisé par les actrices et acteurs du temps présent, le Forum Bruxelles contre les inégalités et encore plein d'autres associations et organisations. Le 23, c'est donc demain, nous serons censés fêter la Journée internationale des services publics. Nous serons quelques jours après la Journée mondiale des réfugiés du 20 juin et nous serons encore quelques jours avant l'anniversaire de la création des CPS, qui était il y a 50 ans, le 8 juillet. Or, nous n'arrivons plus à compter. 1. Les droits non respectés et les attaques contre les personnes demandeuses d'asile, des personnes réfugiées en protection subsidiaire, sans papier, face à des travailleurs travailleuses qui tentent d'accompagner dans des conditions désastreuses mais avec des mesures hors la loi imposées par l'Arizona. Les décrits tricotage et exclusion de personnes de la protection de la sécurité sociale, donc le chômage, la maladie longue durée, les pensions, etc., qui sont renvoyés vers les CPS, eux-mêmes attaqués et résistants comme ils peuvent dans des conditions de travail et d'accès aux droits dont la qualité diminue sans cesse. Les services publics démantelés ou en cours de fusion, en perte de sens, toujours davantage dans le contrôle que dans le service aux citoyens, citoyennes. Les associations qui doivent compenser tout en étant elles-mêmes attaquées, les chasses à la fraude sociale, tandis que l'argent public lui est détourné vers l'armement au lieu de refinancer le service public et davantage protéger la sécurité sociale. L'épreuve du non-respect de l'état de droit et de la séparation des pouvoirs, bref, la liste serait longue. Le 23 juin, demain, nous marcherons pour permettre à quiconque, à chacun, chacune, de mener une vie conforme à la dignité humaine, comme le prévoit l'article 23 de la Constitution. Peu importe le statut, peu importe la nationalité, peu importe le travail, avec ou sans emploi,
Nous marcherons pour la défense des services publics de qualité et refinancés. Nous marcherons pour que les biens communs sociaux, pour que l'on puisse les réapproprier. Stop aux vols et aux mensonges des gouvernements austéritaires. Ceci est un appel d'associations, de syndicats, de collectifs, aux personnes concernées, travailleuses et travailleurs, n'importe quel ce que soit leur statut. Rendez-vous au Petit Château Fait d'Asile à 9h demain, et puis à 11h au cabinet du ministre bruxellois du Social, de la Santé, de l'Emploi, du Budget, à Botanic Tower, du côté du Botanique, à midi, devant chez Actiris, ministère de l'Intégration Sociale et de la Santé Publique, et puis à 13h, Amadou au gouvernement de la FOEB. Donc voilà, demain matin, si vous loupez le coche de 9h, au Petit Château, soyez à 11h à la Tour du Botanique, à midi en face d'Actiris, ou Amadou à 13h pour dire aussi votre peine et votre volonté de marcher pour la dignité humaine et contre le détricotage de tous les services faits au public, tout simplement. Voilà, c'était deux rendez-vous demain, un le matin jusqu'à 14h, un l'après-midi pour s'informer sur la visite domiciliaire. Si vous vouliez vous mobiliser cette semaine, voici déjà deux choses à mettre à l'agenda.

Ouais, c'était Meryl à l'instant avec Biggity et juste avant c'était Marwa Loud avec Bimbo en duo et je n'ai plus le nom décidément. Tout fout le camp aujourd'hui. Allez, je vais pas vous parler de encore d'engagement tout de suite, mais peut-être d'utopie et d'utopie en architecture à travers un rendez-vous qui est donné Place des Martyrs jeudi à la maison d'édition CFC, mais je vous en reparle après, puisque l'Institut culturel d'architecture, l'ICA, a fait en 2025 des utopies urbaines l'un de ses axes majeurs de réflexion. Et à l'occasion du vernissage d'une exposition qui s'appelle Vos Utopies, qui est organisée au sein de la maison CFC, justement, il y a une discussion autour de la thématique des utopies et de leur rôle comme levier de réflexion sur la ville. Discussion qui aura lieu en présence de Gérald Ledan, qui est architecte et professeur, d'Aliénor de Broc, qui est écrivaine, et de Audrey Comtesse, qui est la directrice de l'ICA, donc de l'Institut culturel d'architecture. À l'œuvre depuis quelques siècles, les utopies façonnent des visions et permettent de dépasser le réel et ses contraintes pour mieux projeter de futurs enthousiasmants. Lieu de rencontre et d'altérité, la ville offre des enjeux nombreux qui peuvent menacer le bien-être de ses habitants, habitantes, mais aussi ces enjeux qui peuvent les garantir. Territoire d'expérimentation, la ville se transforme, se réinvente et porte en elle bien des possibles. Elle constitue aussi un espace privilégié pour les utopies, pour l'émergence de nouvelles narrations politiques et architecturales, et ça, on en a trop besoin. L'exposition Vos Utopies donc prolonge cette exploration à partir de deux ouvrages récents, Utopie au pluriel et puis Nos Utopies au pluriel aussi, qui donnent à voir des collages prospectifs, des collages d'étudiants et étudiantes de l'UC Louvain, qu'on appelle le LOCI, et qui traversent ces deux publications qui sont accompagnées par des broderies de Charlotte Studi, architecte et artiste de la scène belge francophone, qui explore à travers des frictions et des dispositifs concrets des formes alternatives d'habiter, de partager et de construire. Les collages des étudiants et étudiantes forment le cœur de l'exposition, qui décline un genre littéraire mis en place par Thomas More, et puis nourri d'un roman d'Italo Calvino ensuite, ainsi que, donc l'utopie pour celles et ceux qui n'avaient pas capté, ainsi que des modes de représentation développés par les mouvements radicaux européens des années 70. Ces collages prospectifs répondent à des problématiques sociétales actuelles. Partagée par l'écrivaine Aliénor de Broc, cette production devient Nos Utopies, qui est coéditée par le CFC Éditions, qui mêle images d'architecture et fiction littéraire pour offrir des propositions sociopolitiques à la croisée de l'espace et des usages. Belle invitation quand même pour réfléchir ensemble à tout ça, au métier de l'architecture en général, à la pratique des citoyens, à la prospection, à l'utopie, à comment vivre ensemble. Enfin bref, si vous avez envie de vous plonger là-dedans pour vous aérer un peu le cerveau, rendez-vous pour le vernissage de la nouvelle exposition ce jeudi à 18h, 18h-20h30. Et puis, vendredi au samedi, il y aura l'expo en elle-même. Ça se passe Place des Martyrs à la maison CFC. Place des Martyrs, maison CFC, Place des Martyrs numéro 14. C'est au centre-ville, le vernissage, c'est jeudi à 18h. Voilà pour la proposition.

C'était Carla Morrison, à l'instant avec Valentina, et juste avant c'était Fauzia, si vous n'aviez pas reconnu sa belle voix. Le morceau Pretty Stranger, sorti sur l'album Film Noir, c'était la version album. Si vous ne connaissez pas la version live, je vous invite à la découvrir parce qu'elle est encore plus puissante au niveau de la voix. Bref, je vous parlais de places à vous offrir pour des festivals. Il y a au plus proche de nous le Brosella Festival qui revient toujours dans son écrin de verdure pour nous proposer des concerts super beaux. Là, ce sera samedi 4 juillet et dimanche 5 juillet. Et il y a à l'affiche du samedi Neka notamment, mais aussi Jaune Toujours, Sheik Low, le Deryail Dirim Group Simsek, aussi à voir en live, Bamako Express, Folk Beach Trio, etc., etc. Ça, c'est le samedi. Et le dimanche, il y a notamment dans ce que j'ai repéré et que je connais, eh ben je ne sais plus, et les autres, je ne sais pas. En tout cas, peut-être, allez-y les yeux fermés, peut-être dites-vous, bah tiens, s'il y a une place à gagner, j'y vais et je découvrirai. En tout cas, on a des places à vous offrir, valables pour les deux jours, donc un pass pour ce festival, le 4 juillet et le 5 juillet. N'hésitez pas à appeler maintenant, 02 640 87 17, 02 640 87 17, ça va, c'est pas mon numéro. Et je mettrai votre nom sur la liste pour aller au Brosella le 4 et 5 juillet. Sinon, rencardez-vous un peu sur les artistes, je pense qu'ils avaient mis une playlist, on pouvait écouter ce qui se joue. Et c'est toujours un moment super agréable d'être là-bas dans la verdure. Voilà, on continue peut-être avec la Pili, ici avec Kabazaki.

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2: C'était Tokisha à l'instant avec le morceau Candy, et puis juste avant c'était Lapili avec en featuring Kabazaki et le morceau Kitty Fat, Kitty Fat. Voilà, voilà. Un événement à vous proposer dans Bruxelles, le gratuit, c'est la mini fiesta, c'est la faune musicale, c'est une afro jam aussi. Tout ceci en plein air, jeudi, place Marie-Janson, c'est à Saint-Gilles, entre 16h et 21h. La mini fiesta, c'est des après-midi créatifs et festifs pour toutes et tous. La faune musicale, là, c'est un set participatif. Et puis la jam poétique et l'afro jam, bah, ce sont des jams, comme son nom l'indique. Voilà. Plus précisément, cette histoire de faune musicale qui aura lieu entre 16h et 19h, vous rentrez dans l'univers ludique, intuitif et étonnant et poétique de quelqu'un qui s'appelle Paolo Perisch-Lachter, où vous ne vous contentez pas d'écouter, mais où vous jouez vous-même. Il y a quatre créatures marines interactives qui vous invitent à toucher le son, à le déformer, à le créer en direct. Et chaque mouvement, chaque contact, chaque impulsion modifie le paysage sonore. Ça, c'est entre 16h et 19h. Et puis à partir de 19h, il y a la jam poétique avec Afrojam Bruxelles pour donner vie au parc poétique avec un mélange énergique de rythme, d'impro. Tout ceci porté par la dynamique communauté Afrojam à Bruxelles. Ensemble, Yael crée une jam session ouverte, ludique, où chacun, chacune peut se joindre et définir l'ambiance. Pour participer, vous pouvez apporter votre propre instrument. Voilà pour le programme de ce parc poétique, faune musicale, afro jam, minifesta du jeudi après-midi à partir de 16h jusqu'à 21h. La suite du programme ne le dit pas, mais moi je le sais. Après, du côté du Piano Fabrique, il y aura une soirée animée par le collectif Ishek Bishek. Si vous aimez les suivre, Ishek Bishek sera jeudi soir du côté du Piano Fabrique. Voilà donc une belle double invitation à vous faire pour ce jeudi. Des fois vous aviez encore envie d'aller suer un peu, mais en musique, voire de la faire vous-même, et ben tout ceci c'est possible. Magnifique quand même Bruxelles, hein.

Voilà pour ce petit live, c'était la Niña, la Niña ici en version live et le morceau c'est O Ballo de Empenete ou quelque chose de très mal prononcé ainsi. Si vous ne connaissez pas la Niña avec la petite vaguelette sur le N, je vous invite à découvrir leur univers, c'est vraiment super beau. Voilà, et puis un autre événement à vous proposer peut-être, non allez un peu plus tard, en attendant peut-être vous pouvez écouter ceci.

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1: Écoutez donc ça, c'était Miss Bolivia avec Ali Gaga en featuring. Oui, Ali Gaga, c'est son nom. Le morceau, c'était Altayama, ici remixé par Hiro de la Cumbia sur un album qui s'appelle Cumbia Bestial. Si vous êtes branché Cumbia, il y a beaucoup de bonnes choses de ce côté-là. Un autre événement à vous proposer pour cet été, en tout cas ce week-end déjà, c'est la fête d'été du parc Tour et Taxi, du parc L28 du côté de Panneneuil, quelque part par le pont du Jubilé, le parc, le métro. Il y a un endroit où vous pourrez faire cette fête de l'été, célébrer ceci dès 13h à travers la préparation de pâtes, la cuisson de crêpes, la préparation d'une soupe même, puis un atelier de pain. Il y a à partir de 14h30 jusqu'à 16h30 des activités pour les adultes et les enfants, notamment un atelier de cuisine sauvage, de la sculpture de cuillère en bois, atelier de modelage, maquillage, animation clown, et puis à 17h, un concert des voyageurs et DJ Charlaby. Bref, tout ça est excuse à sortir avec les vôtres si vous en avez, que vous savez pas quoi en faire et que vous souhaitez aller dans un parc. Ça vous change, vous pouvez vous rendre du côté du parc régional de Tour et Taxi, entrer par le pont du Jubilé ou alors par le parc L28 qui se situe au métro Panneneuil, c'est là qu'est la petite entrée. Et samedi, entre 13h et 21h, restez un petit peu là au frais pour profiter de cette fête de l'été. Voilà pour la proposition, l'autre proposition. On continue avec Gaza Slim.
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Marla Keter et Mess à l'instant avec ce morceau Blessing sur un EP, ce sont le second EP qui s'appelle Louzo. Voilà, juste avant, c'était Gaza Slim avec Vibes Cartel avec le morceau One Man. Parlons un petit peu de ce qui peut se passer du côté de la place du jeu de balle. Si vous êtes passé aussi le 18 juin et que vous êtes dit mais qu'est-ce qui se passe là, c'était la première, le premier rendez-vous des jeudis qui sont proposés maintenant sur la place du jeu de balle, les guinguettes des Marolles. Bah oui, ils font des guinguettes sur la place du jeu de balle en plein cœur des Marolles, 5 jeudis de suite pour partager un verre entre amis, entre collègues ou en famille, avec au programme une terrasse temporaire qui est installée sur la place avec des animations, des jeux en bois, des concerts gratuits et le tout dans l'ambiance unique des Marolles. Alors jeudi passé c'était ambiance latino, ce jeudi le 25 ce sera Afro Party, le 2 juillet ce sera les covers, le 9 juillet, ce sera du rock. Et le 16 juillet, c'est une collaboration avec le Bal National. Donc je pense qu'il y aura aussi des covers. Mais ça, c'est pas encore dit. En attendant, sachez-le, si vous cherchez de la guinguette plutôt du côté des Marolles et moins du côté des parcs, eh ben, il y a cette proposition qui est faite sur la place du jeu de balle tous les jeudis. Les guinguettes des Marolles, proposition de la ville de Bruxelles. Voilà. Ah oui, 18h30, 22h. Faut finir quand même tôt, quoi. Mais bon, les bars restent encore ouverts si vous voulez prolonger l'expérience un petit peu plus loin dans le quartier. DJ Sky, c'est...

0: Totally Spice avec Bismock et Do Productions ici pour ce petit bouillon style number one. Bah oui, il fait chaud, voilà, j'avais envie de vous jouer un peu de musique des îles quand même. Et puis juste avant, c'était Mimi KDS de son petit nom avec le morceau C'est Mimi. Tout simplement. Bref, encore 10 minutes avec vous pour vous parler au moins de deux trucs. Le premier, c'est une écoute, l'écoute d'un documentaire radio que l'on doit à Cyril Mossé, en dialogue avec Aurélie Mossé, sa sœur, et qui, le docu, c'est La Maison des Vivants, et l'autrice du bouquin qui est en dialogue avec, Aurélie Mossé, a écrit L'accent fantôme et autres impressions séfarades. Ça se passe ce jeudi à 19h. Vous êtes invités chaleureusement à écouter ce documentaire radio, ainsi que la présentation du livre d'Aurélie Mossé. On est en 2013. Cyril ne connaît que trois choses sur ses arrière-grands-parents. Ils étaient juifs, ils ont été déportés, ils ont fini gazés à Auschwitz. Et sous l'impulsion de sa sœur, ils vont enregistrer leur grand-père. Il leur transmet ce qu'il n'a pas raconté à ses enfants. Une quête familiale, intime, historique, qui interroge la transmission et éclaire l'histoire de la collaboration française au fil des mémoires et des générations. Avec toujours cette question, comment vivre ensemble dans la maison des vivants ? Proposition donc d'écoute et de rencontre avec le réalisateur en dialogue avec l'autrice, donc Cyril Mossé et Aurélie Mossé. Ce sera l'occasion de converser avec eux autour du silence, le silence qui entoure la disparition de leurs grands-parents, arrière-grands-parents et la mémoire de la Shoah en général. Un voyage introspectif où les mots donnent à voir la scène intérieure de cette absence trop longtemps refoulée. Une navigation entre images et prose reposant sur une lecture de ses travaux de designer et de chercheuse. Les deux auteurs témoigneront ainsi de résonance et de singularité entre leurs travaux, qui soulignent tous les deux l'importance de l'acte de création dans les dynamiques de mémoire transgénérationnelle. Voilà, ça concerne évidemment tout le monde. N'hésitez pas à vous y rendre, c'est gratuit. C'est une écoute et une rencontre. L'occasion de parler d'un livre, l'occasion de parler de mémoire et de silence aussi. Jeudi, le 25 juin, à 19h. Et la proposition, c'est à la librairie Parchemins et Ruines que l'on doit ceci. C'est rue Berthelot 116, l'adresse pour y aller. Jeudi à 19h, rue Berthelot 116, c'est à Forêt. La librairie Parchemins vous accueille pour cette double rencontre. Voilà.
1: Aïe, aïe, aïe, aïe, aïe.

Vous-même, vous savez, c'était Pongo avec le morceau Amaduro, dont je vous recommande aussi le clip sorti sur Sakidila. Voilà, Pongo, tout simplement. Je pense bien même qu'elle sera en tournée en Belgique dans pas longtemps. Faudrait que je vérifie pour la prochaine fois. Je glisse ceci que dès que j'aurai arrêté de parler, on a un pass. Ils ont été super rares pour le Dour Festival. Voilà, si vous appelez dès que j'ai fini de parler. Mais toujours aussi des places pour le Brosella Festival. Et là, ce sont des passes pour 2 jours et il y en a encore quelques-uns qui restent. Donc n'hésitez pas aussi à appeler pour ça. Avant de se dire au revoir, un dernier événement à vous proposer. Vous avez peut-être suivi la campagne Support Don't Punish. Grosse campagne, un mois d'action, des rencontres, des mobilisations. La campagne se clôture ce vendredi. Pour fêter ceci, il y a évidemment une grosse fête avec des expos, des performances, des improvisations sonores, de la petite restauration et des DJ sets. Parce que tout simplement, on peut revendiquer autrement. La proposition est de se retrouver autour d'un moment convivial, engagé et festif pour porter ensemble les politiques des drogues qui soient fondées sur les droits humains, la prévention et la santé plutôt que la répression. C'est pour ça qu'on parle de supporter et de pas punir. Support Don't Punish, c'est le cadre qui était proposé depuis un mois et qui se clôt là au Grand Carme. Ce sera vendredi à partir de 16h. C'est gratuit, il y a même un premier verre qui est offert aux personnes qui arriveraient assez tôt, la première heure je pense. Les Grands Carmes se situent rue des Grands Carmes à Bruxelles, et dans l'équipe organisatrice vous retrouverez le Centre d'Action Laïque, le Librex, Eurotox, Execo, Fares, Infordrogue et Addiction, Modus Vivendi, le Pélican, la Ligue Antiprohibitionniste bien évidemment, et encore le SAMU Social et d'autres personnes engagées aussi pour réfléchir autrement les politiques des drogues qui soient fondées sur les droits humains, sur la prévention et la santé plutôt que sur la répression. Et il y a moyen de faire entendre ça dans la joie et dans la bonne humeur. Donc voilà, moi je serai là en train de passer de la musique à partir de 17h. Après moi, il y aura Rescue et puis DJ Atom. Rendez-vous donc ce vendredi à partir de 16h au Grand Carme pour la clôture du mois de campagne Support Don't Punish. Allez, j'arrête de parler, comme ça je vous laisse appeler pour partir en festival si vous le souhaitez. Il y avait aussi le micro, mais ça j'en parlerai lundi prochain. D'ici là, je vous souhaite de bien vous porter, de profiter de cette chaleur pour vous détendre si vous y arrivez. Et j'espère que vous arrivez à dormir aussi. Et on se dit à lundi prochain. Bye bye.

0: Bonjour à toutes et à tous et bienvenue sur Radio Campus. Je suis Salma Benchekroun.
1: Et moi, Shaima Tawil, et aujourd'hui, nous vous proposons une émission consacrée à un territoire que peu d'entre nous verront un jour de leurs propres yeux, mais qui pourrait pourtant influencer l'avenir de millions de personnes, l'Antarctique.
0: Si l'on parle aujourd'hui de l'Antarctique, ce n'est pas par hasard. Ces derniers mois, une étude scientifique publiée dans la revue Nature Communication a attiré l'attention de nombreux chercheurs et chercheuses spécialisés dans le climat. Son titre, des incertitudes à court terme aux certitudes à long terme dans l'évolution future de la calotte glaciaire antarctique.
1: Cette étude a été menée notamment par des chercheurs et chercheuses de l'Université libre de Bruxelles. Et pour comprendre ce qu'elle révèle réellement, nous avons rencontré deux de ses auteurs, les glaciologues Franck Patine et Violaine Coulon. Pendant cette émission, ils vont nous aider à comprendre ce qu'il se passe aujourd'hui en Antarctique et surtout pourquoi cela concerne aussi le reste du monde.
0: Fonte des glaces, montée du niveau des mers, point de basculement, scénario climatique. Derrière ces mots, parfois très techniques, il y a une question centrale. Est-ce que certains changements sont déjà en train de devenir irréversibles?
1: Avant de parler de fonte des glaces ou de montée des océans, il faut déjà comprendre ce qu'est réellement l'Antarctique, parce qu'on ne parle pas ici de quelques glaciers isolés, mais de la plus grande masse de glace présente sur Terre.
0: Et pour essayer d'imaginer cette immensité, Franck Patine nous a donné une comparaison assez vertigineuse.
2: Mais donc l'Antarctique, c'est quand même gigantesque comme calotte glaciaire. En fait, c'est la plus grande masse de glace sur Terre. Elle représente plus que 90% de toute l'eau douce à la surface de la Terre. C'est un volume de 30 millions de kilomètres cubes, pour vous donner une idée de ce que c'est. Mais si on prend la région bruxelloise et on met en fait ce volume de glace sur la surface de la région bruxelloise, eh bien, cette colonne de glace montera jusqu'à la moitié de la distance entre la Terre et la Lune.
1: La moitié de la distance entre la Terre et la Lune, dit comme ça, on comprend déjà mieux pourquoi les scientifiques considèrent l'Antarctique comme un acteur majeur du climat mondial.
0: Et pourtant, malgré cette impression de stabilité, cette immense masse de glace est aujourd'hui en train de changer. Pas forcément de manière spectaculaire à l'œil nu, mais de manière progressive et surtout mesurable scientifiquement.
1: C'est justement ce qu'étudie Violaine Coulon. Elle travaille sur les mécanismes de fonte des glaces antarctiques et sur les modèles climatiques utilisés pour projeter l'évolution future de la calotte glaciaire.
0: Et lorsqu'on lui demande pourquoi l'Antarctique devient de plus en plus fragile, sa réponse montre que les phénomènes les plus importants sont souvent invisibles. Du vent, de la glace à perte de vue et des températures extrêmes, l'Antarctique paraît figé. Pourtant, sous ces kilomètres de glace, le continent cache un équilibre très fragile et tout se joue au contact de l'océan.
3: Si on peut faire l'analogie avec le Groenland, on a deux grosses calottes glaciaires à la surface de la Terre aujourd'hui. On a le Groenland qui est situé au pôle Nord et l'Antarctique qui est situé au pôle Sud. Une grosse différence entre ces deux calottes glaciaires, donc il y a déjà leur taille, l'Antarctique est presque 10 fois plus grosse que le Groenland, mais c'est aussi leur climat. Le Groenland est une calotte glaciaire où il fait un petit peu plus chaud, donc on reste dans les pôles, donc on reste dans des climats polaires froids. Mais en Antarctique, le climat est nettement plus froid pour différentes raisons. Notamment, il y a un courant océanique et une circulation de l'atmosphère autour de l'Antarctique qui vont un petit peu isoler cette calotte glaciaire du reste du climat. Ce qui fait qu'il fait particulièrement froid en Antarctique. Et en fait, il fait tellement froid que, autant au Groenland, un des facteurs principaux de la perte de masse est, en fait, ce qui peut paraître plus intuitif, c'est le réchauffement de l'atmosphère va directement induire une fonte de la calotte à sa surface. Autant en Antarctique, c'est pas ça qui se passe.
0: En Antarctique, la chaleur dans l'air n'est donc pas la principale cause de la fonte des glaces. C'est surtout l'océan qui réchauffe la glace par-dessous.
3: L'élément principal qui va induire la perte de masse de la calotte antarctique, c'est en fait la fonte à la base de la calotte, au niveau de son contact avec l'océan.
0: Et cette eau plus chaude fragilise aussi les grandes plateformes de glace qui ralentissent les glaciers.
3: La glace s'écoule sous l'action de la gravité jusqu'à l'océan. Et quand elle atteint l'océan, elle va commencer à flotter sur l'eau. Et donc, Ces plateformes de glace, en fait, elles jouent un rôle particulier, qui est clé en Antarctique, qui est un rôle qu'on pourrait un petit peu appeler rôle de, comme un, elles vont jouer un rôle de contrefort et retenir l'écoulement de la glace qui vient depuis l'amont, depuis l'intérieur du continent, vers la calotte. Et ça s'explique notamment parce que ces plateformes de glace, elles vont à certains endroits être en contact avec, par exemple, des points plus élevés du lit rocheux, avec les bords du continent. Et donc, ces frictions, cette friction de ces plateformes de glace avec ces différents points vont faire vraiment qu'elles vont retenir l'écoulement de la glace depuis l'amont.
1: Ce qui est intéressant dans ce que Violaine nous explique, c'est que la fonte ne se produit pas uniquement à la surface. Une partie importante du phénomène se déroule surtout sous la glace.
0: C'est ce qu'on appelle la fonte basale. Donc en réalité, l'océan plus chaud vient fragiliser la glace par-dessous. Et cette

0: L'ice repose parfois sur ce qu'on appelle des plateformes glaciaires, donc d'immenses plaques flottantes qui agissent un peu comme des barrières naturelles.
1: Tant que ces plateformes tiennent, elles ralentissent l'écoulement de la glace vers l'océan. Mais lorsqu'elles faiblissent, certaines régions peuvent commencer à perdre de la glace beaucoup plus rapidement.
0: En dehors de ses recherches scientifiques, Violaine Coulon nous a aussi parlé de la dimension émotionnelle de ce sujet, parce que travailler quotidiennement sur le climat et observer ces changements sur le long terme, ce n'est pas neutre.
1: Elle nous a alors partagé un morceau qui, selon elle, traduit bien l'atmosphère presque fragile et suspendue de l'Antarctique. Nous allons écouter quelques instants All Soft Inside de la chanteuse norvégienne Aurora.
2: Bah, je vais l'écouter.

0: Vous écoutez toujours notre émission scientifique consacrée à l'Antarctique et à l'étude menée notamment par les chercheurs et chercheuses de l'ULB.
1: Depuis le début de cette émission, une idée revient souvent, celle de la fragilité. Mais dans l'étude publiée dans Nature Communications, les scientifiques parlent aussi d'un autre concept essentiel, les points de basculement.
0: Derrière ce terme un peu impressionnant se cache une idée relativement simple. Certains systèmes climatiques peuvent atteindre un seuil à partir duquel ils continuent à se transformer, même si l'on réduit ensuite le réchauffement.
1: Et c'est justement ce que Violaine Coulon explique dans l'extrait suivant.
0: Quand ces plateformes de glace s'affaiblissent, les glaciers peuvent alors s'écouler beaucoup plus vite vers l'océan.
2: Si ces plateformes de glace se fragilisent, voire le cas drastique disparaissent, ce rôle de contrefort va soit être affaibli, soit n'existera plus. Et donc, ça veut dire qu'on va plus ou moins retenir cet écoulement de glace depuis l'intérieur du continent vers l'océan. Et donc, on peut avoir une accélération très importante de cet écoulement de masse de glace antarctique. Ça veut dire aussi que, en théorie, et donc j'insiste un peu sur le « en théorie », parce que c'est quelque chose qui a été démontré de façon théorique, mais qu'on n'observe pas avec certitude en tout cas aujourd'hui, on pourrait déclencher des mécanismes d'instabilité.
0: Les scientifiques observent déjà cette évolution grâce aux satellites.
2: Les observations, ces 30 années d'observations satellitaires nous montrent, c'est que oui, il y a une accélération de la perte de masse de la calotte antarctique. On sait que le niveau marin s'est élevé d'environ 25 cm, le niveau marin global d'environ 25 cm depuis la fin du 19e siècle, mais que en fait, cette élévation s'est faite de plus en plus rapidement.
0: Dans certaines régions, la glace se déplace désormais à une vitesse impressionnante.
2: La vitesse d'écoulement de la glace en Antarctique, elle varie entre quelques mètres par an dans certaines régions à plusieurs kilomètres par an dans d'autres régions. Et donc, il y a certaines régions en Antarctique qu'on va même appeler des rivières de glace parce que dans ces régions-là, on va atteindre des vitesses d'écoulement de plusieurs milliers de mètres par an. Des scénarios d'émission particulièrement élevés qui vont entraîner des réchauffements particulièrement importants, on peut atteindre des vitesses d'écoulement qui vont être justement de plusieurs kilomètres de glace par an.
0: Le principal risque serait désormais d'atteindre ce que les chercheurs appellent un point de basculement.
2: L'idée d'un point de basculement, c'est qu'on déclenche des mécanismes qui s'auto-entretiennent. Et donc ça veut dire que si on dépasse ce point de basculement, on pourrait, si on a une série de dominos qui sont alignés, on pousse un de ces dominos, on ne fait plus rien, mais il y a quand même tous les dominos qui s'écroulent. Ou le château de cartes, pareil.
0: Mais selon les scientifiques, l'ampleur du phénomène dépend encore des émissions de gaz à effet de serre dans les prochaines décennies.
2: Plus on émet, et donc au plus on induit un réchauffement global, au plus cette élévation, cette contribution de l'Antarctique et donc l'élévation du niveau marin global va augmenter. Ce qu'on a montré dans notre étude, c'est que si entre un scénario d'émission élevé et un scénario dans lequel on limite drastiquement nos émissions de gaz à effet de serre, on peut éviter le pire et éviter un effondrement à long terme de la calotte de l'Antarctique de l'Ouest et aussi une perte de masse importante dans l'Antarctique de l'Est.
0: Ce qui ressort de l'explication de Violaine, c'est que tous les scénarios climatiques ne produisent pas les mêmes conséquences. Donc les chercheurs ont testé plusieurs trajectoires possibles d'émissions de gaz à effet de serre.
1: Et dans les scénarios les plus élevés, certaines régions de l'Antarctique de l'Ouest pourraient entrer dans un processus qu'on qualifie d'auto-entretenu. En d'autres termes, même si les températures se stabilisent plus tard, certaines pertes de glace pourraient continuer pendant des siècles.
0: Et c'est précisément ce qui rend cette étude importante. Elle montre qu'à court terme, il existe encore beaucoup d'incertitudes, mais qu'à très long terme, certains risques deviennent beaucoup plus clairs pour les scientifiques.
1: Lorsqu'on parle d'Antarctique, ça peut sembler très éloigné de notre quotidien. Pourtant, les conséquences potentielles concernent directement les sociétés humaines.
0: Et ce, parce que lorsque la glace continentale fond, elle contribue à faire monter le niveau des mers et cette hausse pourrait transformer durablement certaines régions côtières.
3: Mais ça représente en fait que énormément de gens vont être forcés d'être se déplacer. Parce qu'il ne faut pas oublier que la majorité de l'économie, des activités humaines se font en fait à des zones qui sont inférieures à 5 mètres par rapport au niveau marin. parce qu'en fait, c'est surtout les régions côtières, ils sont surtout plats et donc faciles à développer. C'est clair que dans les régions montagneuses, ben, il y a nettement moins de gens qui y habitent. C'est aussi des régions qui sont nettement plus difficiles à se développer. Donc, ça veut dire que toute une économie qui doit se déplacer, des gens qui doivent se déplacer, et également beaucoup de pertes qu'on a au niveau de bâtiments historiques. Donc, on peut s'imaginer que des villes comme New York disparaissent, des villes comme... comme Venise, mais aussi les régions côtières.
1: Ce qui est frappant avec ce que nous explique Franck Patine, donc chercheur ici à l'ULB, à l'Institut de glaciologie, c'est que les changements observés en Antarctique pourraient entraîner des conséquences à des milliers de kilomètres de là.
0: Des villes côtières du monde entier, comme Venise ou encore New York, sont particulièrement vulnérables à la montée du niveau des mers.
1: Et dans leur étude, les scientifiques montrent surtout que le facteur le plus important, ce n'est pas seulement la hauteur finale des océans, mais aussi la vitesse à laquelle ces changements se produisent. Parce qu'une hausse du niveau marin répartie sur 1000 ans ne produit évidemment pas les mêmes effets qu'une hausse rapide sur seulement quelques générations.
0: Pour réaliser leur étude, les chercheurs ont utilisé plusieurs modèles climatiques et plusieurs simulations de l'évolution de la glace antarctique. L'objectif était de comparer différents scénarios possibles jusqu'aux années 2030 afin d'estimer la contribution future de l'Antarctique à la montée du niveau des mers.
1: Les résultats montrent que dans les scénarios de très forte émission, l'Antarctique pourrait contribuer à plusieurs mètres d'élévation du niveau marin sur le très long terme. Mais aussi, il faut rappeler quelque chose d'essentiel, un modèle climatique n'est pas une boule de cristal. Les scientifiques travaillent avec des probabilités, des hypothèses et différents niveaux d'incertitude.
0: Et d'ailleurs, le titre même de l'étude parle d'incertitude à court terme. Cela signifie qu'il reste encore des inconnus sur la vitesse exacte de certains phénomènes. En revanche, plus les émissions de gaz à effet de serre augmentent, plus les chercheurs observent une certitude. Les risques de perte massive de glace augmentent eux aussi.
1: Et dans cette étude, un point revient constamment, l'Antarctique de l'Ouest apparaît comme la région la plus vulnérable aujourd'hui.
0: Franck Patine a aussi voulu montrer qu'il était possible de raconter les données scientifiques autrement qu'avec des graphiques ou des tableaux.
1: En effet, il a travaillé sur ce qu'on appelle la sonification, donc c'est transformer des données climatiques en musique afin de rendre certains phénomènes plus sensibles et surtout plus accessibles au public. Le morceau que vous allez entendre s'appelle Arctic Sea Ice. Derrière chaque variation sonore se cachent en réalité des données scientifiques liées à l'évolution de la glace.

0: L'objectif était de comparer différents scénarios possibles jusqu'à l'année 2300 afin d'estimer la contribution future de l'Antarctique à la montée du niveau des mers.
1: Effectivement, 2300 et non 2030, puisque ce serait assez juste.
0: Depuis le début de cette émission, une question revient constamment. Est-ce qu'il est encore possible d'éviter les scénarios les plus extrêmes? Et sur ce point, Franck Patine rappelle que les choix politiques jouent un rôle central.
2: Si on arrive à respecter l'accord de Paris et donc de limiter le réchauffement à 2 degrés ou inférieur à 2 degrés, eh bien l'Antarctique pourra continuer à perdre de la glace, mais pas énorme. Et donc ça permet que les gens puissent s'adapter à cette hausse de niveau marin. Donc on envisage là de maximum 1 mètre de hausse de niveau marin, mais sur une échelle de temps de plusieurs milliers d'années. Par contre, si on ne le fait pas, eh bien là, on risque d'avoir des hausses de niveau marin nettement plus importantes. Et là, on envisage plusieurs dizaines de mètres.
1: Les chercheurs et chercheuses de l'étude expliquent donc qu'il existe encore une différence importante entre un scénario où les émissions de gaz à effet de serre continuent fortement d'augmenter et un scénario où elles diminuent rapidement.
0: Atteindre donc la neutralité carbone avant la fin du siècle permettrait de limiter fortement certaines pertes de glace sur le très long terme.
1: Mais Franck Patine insiste aussi sur une idée importante, les sociétés humaines évoluent, elles aussi. Les politiques climatiques peuvent changer, les technologies aussi, comme toutes les capacités d'adaptation.
0: Autrement dit, rien n'est complètement figé, certaines conséquences semblent déjà difficiles à éviter, mais les décisions prises aujourd'hui peuvent encore influencer l'ampleur des changements futurs.
2: Ce qui est le plus important pour moi, c'est pas seulement de regarder à une hausse de niveau marin, parce que ça peut être effrayant de se dire ouais, « oui, non, on va avoir une hausse de 1 mètre ou on va avoir une hausse de 5 mètres » et de comparer ça à quel endroit on vit ou de comparer ça à la côte belge. Mais tout dépend sur quelle échelle de temps ça se produit. Parce que c'est clair que nous, notre vie est assez limitée. Hein. On vit un certain temps, nos enfants vivent aussi un certain temps, les petits-enfants aussi. Donc en fait, disons quelques générations, ça représente quasiment rien sur l'évolution des calottes glaciaires. Donc si on parle d'une hausse de niveau marin d'ici 100 ans, c'est clairement très différent de dire cette même hausse d'ici 1000 ans. Parce que 1000 ans, c'est un changement qui est nettement moins rapide et qui permet sur plusieurs générations de s'adapter à cette hausse de niveau marin. Tandis que si c'est la même hausse qui se fait pendant la même génération, eh bien ça demande des adaptations qui sont nettement plus difficiles à faire.
0: Et c'est peut-être là le message le plus important de cette émission. Les chercheurs et chercheuses ne disent pas que tout est perdu. Ils montrent surtout que les choix que nous faisons aujourd'hui vont influencer la vitesse et l'ampleur des changements futurs.
1: Parce qu'au fond, ce que raconte cette étude, ce n'est pas uniquement l'histoire d'un continent glacé très éloigné de nous, c'est aussi l'histoire de notre rapport au temps, à la responsabilité collective et à notre capacité d'agir avant que certains phénomènes deviennent irréversibles. Et même si certaines transformations semblent déjà engagées, les scientifiques rappellent qu'il existe une différence énorme entre un réchauffement limité et un réchauffement incontrôlé. Autrement dit, chaque dixième de degré compte encore, chaque décision politique compte encore, et chaque réduction des émissions de gaz à effet de serre peut encore avoir un impact sur les générations futures.
0: Et finalement, Shaima, je pense que ce que cette émission nous montre surtout, c'est que l'Antarctique n'est pas seulement un immense territoire glacé très éloigné de nous. Ce qui s'y passe aujourd'hui pourrait avoir des conséquences très concrètes sur les sociétés humaines dans les siècles à venir.
1: Tout à fait, Salma, et c'est surtout ce qu'on retient, hein, comme tu l'as dit, de cette étude, c'est que les scientifiques ne parlent pas uniquement de catastrophes ou de scénarios figés. Ils montrent aussi qu'il existe encore différents futurs possibles selon les choix qui seront faits dans les prochaines années.
0: Et justement, avant de terminer cette émission, on va écouter un dernier extrait de Franck Patine, un extrait qui résume assez bien cette idée qu'aujourd'hui encore, tout n'est pas complètement joué d'avance.
2: Mais ce n'est jamais trop tard de se dire on ne va pas y arriver. Il ne faut pas oublier que en fait, toutes les stratégies politiques, ça s'écrit toujours sur des périodes qui sont de quelques années, et puis les changements se font. Donc c'est jamais dans la longue durée. C'est à la fois une faiblesse de ne pas avoir une vision de plus long terme politiquement parlant, mais c'est aussi une force dans le sens, quand on voit la politique d'aujourd'hui, s'imaginer que cette politique va durer pour les décennies à venir, c'est certainement pas bon pour le climat. Donc Mon espoir est que cette politique va à un certain moment donné changer et donc va nous faire voir qu'il faut prendre des mesures pour limiter nos émissions de CO2.
1: Ce qu'on comprend finalement, c'est que la recherche scientifique ne sert pas uniquement à observer les changements climatiques, elle sert aussi à nous donner des outils pour mieux comprendre ce qui est encore possible et surtout ce qu'il faudrait éviter.
0: Et peut-être que c'est ça le plus important à retenir aujourd'hui. Même si certaines transformations semblent déjà engagées, les décisions prises maintenant auront encore un impact réel sur les générations futures.
1: Merci d'avoir suivi cette émission consacrée à l'Antarctique et merci à Violaine Coulon et Franck Patine d'avoir répondu à nos questions.
0: Merci également aux contributions des autres chercheurs et chercheuses de l'étude ainsi qu'à toute l'équipe de Radio Campus et surtout merci à vous pour votre écoute et à très bientôt.

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0: c'est un hologue. Vous pouvez pas savoir ce que ça évoque pour moi. C'est un, vous entendez, là?
1: Non, mais j'entends rien.
0: Ouais, vous pouvez pas comprendre ça, parce que cet air-là, moi, c'est toute ma vie. Toute ma vie. Ça me... Quand j'entends ça, ça me... Un jour, vous savez, j'étais chez moi. Ça jouait, ça. Elle était à côté de moi, comme ça, c'était une femme. Une magnifique belle, ça, elle avait... Je lui ai pris la main, comme ça. Et puis je la caressais, comme ça, au-dessus, n'est-ce pas? Au-dessus, je... comme ça. J'avais dit, est-ce que vous m'aimez? Et elle m'avait dit non. Elle m'avait dit non. J'ai... Alors j'ai acheté le disque de ça, parce que cette musique, ça m'avait... C'est de l'hystérie collective à moi tout seul, n'est-ce pas? Et un jour, j'étais chez moi, j'avais mis le disque sur le pick-up, comme ça. Ça tournait, ça tournait, ça tournait, ça tournait dans ma tête. Ça virait, quoi. Elle était à côté de moi, c'était pas la même, c'était une autre. Enfin, c'était... Elle était pas aussi belle que la première. J'avais pris la main, puis je la caressais par en dessous, enfin, pour changer un peu, quoi. Je voulais pas faire toujours les mêmes choses. J'avais dit, est-ce que vous m'aimez? Elle m'avait dit, ouais, ouais. Moi, je l'aimais pas, alors j'ai cassé le disque, j'ai dit, hey, ah, ah. Un jour, j'ouvre la radio, ça jouait ça. Ça, hein? Et pourquoi ça plutôt qu'autre chose? Elle était à côté de moi, elle était de l'autre côté, parce que j'étais chez elle. C'était une troisième. J'avais pris la main. Et puis je la caressais dans les deux sens parce que je voulais en finir. Quand même, ça commençait un petit peu à m'agacer. J'ai dit, est-ce que vous m'aimez? Elle m'avait dit, oui, monsieur. J'ai dit, est-ce que vous voulez m'accorder votre main? Elle me dit, ça fait 10 minutes qu'elle est dans la vôtre. J'ai dit, oui, tiens, c'est vrai. J'ai dit, la, la, la. La, la, alors je l'ai gardé, la, la, la, 10 ans. La, la, la, la, la, la, la, 10 ans. Cette air, je ne peux plus le supporter. Je ne peux plus le supporter. Vous entendez? Vous entendez? Je ne peux plus le supporter, cette air. Vous entendez?
2: Non.
0: Cette air, là, vous entendez? Vous l'entendez
2: ah,
0: pas?
2: Ah, non, non.
0: Dites que je suis fou. Non, mais dites tout de suite que je suis fou. Dites, j'aimerais vous entendre dire, vous êtes fou. Dites, vous êtes fou, c'est tout.
2: Vous êtes fou.
0: Eh bien, je préfère. J'aime mieux ça.

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0: 2 en 2 is?
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Bonsoir, nous sommes le lundi 22 juin, vous êtes branchés sur Radio Campus Bruxelles, la radio de la communauté de l'Université libre de Bruxelles. Il est 21h passé de 37 minutes et ceci est la 417e livraison de Liberation Frequency. Hugues de Castillo au micro. Nous sommes ensemble pour les deux prochaines heures et un petit peu plus. Une programmation agenda concert pour le moins chargée. Il y a de quoi faire avec notamment la saison des festivals qui a bel et bien démarré. Nous commencions à l'instant avec Converge qui nous a gratifié en 2026 de pas moins de deux albums. Et le groupe mené par Jacob Bannon ne revient pas pour faire de la figuration. Là où les critiques avaient été nombreuses pour le groupe lors de la sortie de son album collaboratif Blood Moon en compagnie de Chelsea Wolfe, les crues 2026 du groupe originaire du Massachusetts sont d'une efficacité rare. Love is not enough est paru le 13 février et c'est en début de ce mois de juin qu'est sorti Hum of Hurt. Ce sont pas moins de 20 morceaux que le groupe nous aura ainsi proposés, parmi lesquels I Won't Let You Go, inédit proposé il y a 5 ans à l'occasion de la sortie de Cyberpunk 2077, jeu vidéo du studio polonais CD Projekt Red, ici présent sur Hum of Hurt. Kurt Ballou, Nate Newton, Ben Coller et bien évidemment Jacob Bannon, le line-up de Converge stabilisé depuis plus de 20 ans maintenant, seront de passage en Belgique et plus précisément à Anvers, salle Kafka Zappa, ce dimanche 28 juin. Et on pourra y voir entre autres en support les Espagnols de Bone Flower, trio madrilène qui est une des récentes signatures du label de Jacob Bannon, j'ai nommé Deathwish. Label qui est assez parcimonieux quant à ses sorties depuis quelques années, privilégiant la qualité là où des labels sortent pléthore de disques et se trouvent souvent piégés par leur abonnement mensuel, les forçant à surproduire. Bone Flower se forme il y a une dizaine d'années et se positionne dans un créneau mélangeant screamo et post-rock. Le groupe prend ainsi le temps de composer et de tourner après un premier album en 2018, Empty Rooms, Full Bodies et Armor en 2020. Il aura fallu 5 ans pour que le groupe ne sorte Reveries, album sur lequel l'on retrouve en guest vocal Jeremy Balm, le leader de Chuche Amore, sur ce pomé granaté que l'on découvre tout de suite.

plus tôt dans cette semaine qui s'annonce chargée, l'on pourra voir demain au Botanique les Japonais de Violent Magic Orchestra. Projet initié par les musiciens de Vampilia en collaboration avec Pete Swanson, ex Yellow Swans, et de Paul Regimbaud, a.k.a. Moonkoff. C'est ainsi que le groupe fait paraître un premier album en 2016, Catastrophic Anonymous, sur lequel on retrouve entre autres en guest Chip King de The Body. Entre techno et black metal, le concept VMO est né. Il aura fallu 8 années pour que le groupe ne propose un second album sous le nom de Death Rave, encore plus extrême dans son côté techno. Le groupe invite tout de même des invités de choix, que ce soit le trio islandais Kailan Mikla, Attila Xiar de Mayhem ou encore Dylan Walker de Full of Hell, pour ne citer que ces trois-là. Le groupe a choisi de confier la direction artistique de son artwork à Val Noir, aka Metastasis, à savoir Jean-Emmanuel Simoulin, de son vrai nom, un graphiste qui a travaillé entre autres avec Behemoth, Brutus Nord, Toms, Leibach, Deluge ou encore Waltz in the Throne Room. Violent Magic Orchestra en live, c'est toujours une expérience visuelle à vivre. Le groupe est habitué depuis quelques années des concerts à Bruxelles, que ce soit au Botanique il y a 2 ans et demi ou encore au Magasin 4 à quelques mois d'intervalle, notamment pour le concert d'ouverture du nouvel emplacement de cette salle bruxelloise. Extrait de cet album Death Rave paru en 2024, je vous propose ici Satanic Violent Device, sur lequel on retrouve le chanteur de Full of Hell. Et pour ce concert, j'ai 2 fois une invitation à vous offrir. Pour cela, un petit message sur l'Instagram de l'émission Liberation Frequency BXL en un mot.

Mercredi soir, au magasin 4, les patrons et vétérans du sludge originaire de la Nouvelle-Orléans, j'ai nommé I Hate God, viendront asséner leur musique crasseuse à souhait, dont les relents du Bayou se prêteront harmonieusement à la canicule de cette semaine de juin. Depuis la fin des années 80, le groupe mené par Mike Williams a défini les contours du sludge entre musique lourde et suffocante et textes traitant d'une certaine réalité sociale du sud des États-Unis, le tout infusé dans les états d'âme parfois autodestructeurs de son leader. Un groupe culte s'il en est, I Hate God ajoute au doom originel de Black Sabbath l'agressivité du punk hardcore pour un résultat qui reste encore aujourd'hui une référence majeure du style, avec des albums comme Take As Needed For Pain ou Dope Sick, parus respectivement en 1993 et 1996. Le groupe a posé les bases d'un style qui reste plus de 30 ans plus tard des maîtres étalons du genre rarement égalés. Le label espagnol Throne Records, pour célébrer ses 25 ans, vient de sortir un coffret vinyle de l'intégrale du groupe à moins de 100 exemplaires, ainsi que chaque album ou compilation du groupe dans des artworks revus par les membres d'I Hate God, future pièce de collection pour un groupe bien à part. Extrait de leur cru de 1923, voici Kill Your Boss en concert ce mercredi soir au magasin 4.

un jeudi soir au Botanique, concert sold out à la Rotonde pour les Américains d'agriculture. Un groupe formé à Los Angeles par la bassiste et chanteuse Leah B. Levinson, le guitariste-chanteur Dan Mayer, le guitariste Richard Cohen-Hill et le batteur Kern Hoog en 2021. Le groupe se fait remarquer par le label Flenser lorsqu'il sort The Circle Chant en 2022, le tout en autoproduction. C'est via ce label Flenser que les quatre musiciens sortent leur premier album self-titled en 2023, auquel succède l'année dernière The Spiritual Sound. Le groupe se réclame du Transcendental Black Metal, mouvement initié et théorisé par Hunter Hunt Hendrix de Liturgy, une réinterprétation du black metal tourné vers l'extase, l'élévation spirituelle et le dépassement de soi, là où le nihilisme est un élément central du black metal plus traditionnel, porté par des thèmes liés à la spiritualité, à la transformation intérieure et à la connexion au monde. Agriculture propose une expérience immersive où la violence sonore devient un vecteur d'élévation et de catharsis, clairement à contre-courant d'un genre qui ne respire pas la joie de vivre, avouons-le. Flea est extrait de ce cru 2025 d'agriculture.

Le week-end prochain se tiendra l'édition 2026 de Rockin' Bourlon Festival sur 3 jours qui propose pour une somme modique à partir de 50 euros pour 3 jours une affiche pointue dans une ambiance pour le moins conviviale. C'est un festival à taille humaine et Rockin' Bourlon

jour de ce festival. Nous commençons donc à 16h15, scène Le Pan avec Mort, un groupe de black metal originaire de Rouen, au sein duquel on retrouve des membres ou ex-membres de Sordide, à savoir David, chanteur-batteur de Sordide, ici à la basse et au chant, Benoît à la guitare, qui officie avec David au sein d'Ifernet, Benjamin, ex-Sordide, et Nicolas, batteur de Necrowatch, sont le line-up live de Mort. Le groupe a fait paraître pour le moment un unique album, Hear the Horror Nearing, paru en 2024 via les Acteurs de l'Ombre Productions. On s'y plonge au travers de ce Third Path.

Les Parisiens de Bank Mina se produiront à partir de 18h20 sur la main stage et c'est un véritable coup de cœur depuis leur album Emuria début 2025. Un deuxième album sorti entre autres sur Stellar Frequencies, le label des musiciens de l'Alpha du Centaure. Les quatre musiciens proposent un post-rock hanté dans lequel on peut retrouver autant du Anna von Holzwolf que des Swans. C'est une musique qui prend le temps de se développer et se laisse porter par la voix éthérée de sa chanteuse Maude Haribet. Personnellement, je ne comprends pas comment ce groupe n'a pas encore joué à Bruxelles ou en Belgique, car entre la qualité des compositions et la restitution de celles-ci, comme dans leur récente session filmée aux Beaux-Arts de Paris, on tient là à un groupe dont le nom devrait être présent sur les line-up de plus de festivals, comme par exemple le Roadburn ou le Dunk Festival, et même en support de groupes plus connus dans nos contrées. On pouvait d'ailleurs se faire la même réflexion l'année dernière avec Black Bile. The Outer Faceless Me est un extrait de ce petit bijou de Bank Mina paru en avril 2025.

Les Toulousains de Mourir seront présents sur la scène Pan entre 19h05 et 19h40. À l'origine, projet solo d'Olivier Lolmed, à savoir Vermine, lui qui est actif au sein de Plebeian Grandstand ou ancien Drawers, s'est entouré notamment d'Alexandre Béranguet, compagnon au sein de Drawers, membre de Toucan ou encore de Sélénite à la guitare, qu'il fonde Mourir, qui effectue ses premiers faits d'armes via Throat Ruiner en 2020 avec l'album Animal, Bouffe Animal. Cela avant de ne sortir 2 ans plus tard Disgrâce. L'année dernière, le groupe revient via Pelagic Records avec l'EP Insolence et un line-up enrichi de Maël Prêtet à la batterie, ex-Sélénite et ex-Toucan, et de Théophile Antolinos de Bruit à la basse. C'est en juillet que le groupe fera paraître son 3e album studio, Nous le Venin, dont on découvre ici le morceau-titre qui clôt cet album de black metal pur et dur.

Après mourir sur la même scène, ce sont les Anglais de Vacuous qui prendront le relais avec leur death metal, un groupe qui se forme en 2020. Et après la sortie de l'EP Catabasis et d'un premier album Dreams of Dysphoria, signe chez Relapse et fait paraître l'année dernière In His Blood. Bien que se situant dans la droite lignée des groupes comme Autopsy, Incantation ou Obituary, le groupe formé par Joe Shane au chant, Michael Brodsky et Ezra Arkin aux guitares, Zach Millard à la basse et Max Sothal à la batterie, le groupe propose une musique qui allie habilement oppression doom, violence grindcore et mélodie joyeusement dissonante, ne misant pas tout sur la technicité propre au style. En termes de paroles, les textes évoquent la solitude, le deuil, la paranoïa, la violence et les maladies mentales, donnant ainsi une dimension profondément humaine et émotionnelle à la musique du groupe, dont on écoute ici « Hunger ».

Sur la main stage, à partir de 21h10, les Américains de Nothing viendront présenter le récent A Short History of Decay. Depuis plus de 15 ans maintenant, Nothing et son leader Dominic Palermo font partie du renouveau shoegaze, associant les éléments de ce style musical à d'autres influences comme le grunge, le rock alternatif ou encore le hardcore. Nothing propose une musique entre murs de guitare, mélancolie et textes personnels sur le mal-être. En février dernier, le groupe a fait paraître sur Run for Cover son 5e album studio et c'est une nouvelle incarnation de Nothing qui se présente à nous. Outre Dom et Doyle Martin, de nouveaux musiciens intègrent l'aventure Nothing. Cam Smith, compère de Doyle au sein de Cloakroom, rejoint le groupe à la 3e guitare. Bob Bruno de The Four Carnation et une évolution de Slint prend la basse et c'est Zachary Jones, batteur européen de The Body, qui complète le line-up. Un album qui nous dévoile Nothing sous une facette plus produite et plus calme, intégrant ci et là des arrangements de cordes ou de cuivres avec des textures plus aériennes. Le titre de l'album fait référence au livre A Short History of Decay d'Émile Cioran. Comme chez le philosophe roumain, la décrépitude n'est pas seulement envisagée comme une fin, mais comme une transformation. Palermo aborde frontalement le vieillissement, la maladie et le poids du temps. Voici Nerve Scales. À noter que le groupe sera présent au Botanique le 3 septembre prochain.

Sur la main stage, à partir de 22h45, c'est Agriculture que l'on en évoquait en début d'émission qui prendra le relais. Le lendemain, samedi 27 juin à 16h50 sur la main stage, l'on pourra découvrir les musiciennes originaires de Manchester, Witch Fever, groupe qui mélange allègrement doom, post-punk, grunge, noise rock et hardcore, mené par la chanteuse Amy Walpole. Witch Fever fait paraître en 2017 un premier morceau, Carpet Asphyxiation, suivi l'année d'après par un premier 7-inch, Toothless Daddy Part 2, suivi par un deuxième même format, Berserk Her. Le groupe se fait ainsi remarquer et signe avec Music for Nations sous label de Sony. Witch Fever sort alors son premier album Congregation en 2022, à l'occasion duquel Amy aborde de front les traumatismes liés à l'éducation religieuse et aux structures patriarcales. Le groupe enfonce le clou avec Fever Eaten, qui se trouve être plus sombre, plus lourd et plus ambitieux que son prédécesseur. L'album mêle explosion punk, passage doom, texture gothique et arrangement plus atmosphérique. Les textes explorent les séquelles du traumatisme, les questions d'identité, la santé mentale et le sentiment d'être dévoré par son passé, tout en refusant de se laisser engloutir. Voici Safe.

Bombardement prendra le relais à 17h45 sur la scène Le Pan, un groupe bordelais de 10 beats au sein duquel l'on retrouve notamment Benjamin Sablon et Stéphane Miolan, ex-Monarque, membre live de Year of No Light, tous deux actifs avec Endless Flutes. Les deux musiciens partagés avec Shiran Khalidine, faucheuse dans le cas de Stéphane et mortuaire pour Benjamin. On le sait, cette petite scène bordelaise est riche et extrêmement soudée. Au sein de Bombardement, on retrouve aussi Luc Hardilouz, ex-Gazmask Terror avec Shiran, ou membre de Faucheuse, mais aussi Nicolas Lambert. À l'origine, c'est Émilie Bresson, ex-Monarque et Faucheuse, qui était au chant, mais elle a depuis laissé sa place à Oriane, chanteuse de Mégot, dans lequel joue aussi Benjamin Sablon. Vous suivez ? Bombardement se situe dans la veine des groupes de punk hardcore scandinaves Discharge ou Wolf Brigade, tout en y injectant une énergie et une identité très personnelle. Si Bombardement s'appuie sur les codes classiques du D-beat, le groupe se distingue par un sens aigu de l'écriture et des influences qui dépassent largement le cadre du crust. Le chant féminin d'Oriane apporte une intensité particulière à une musique dont le registre musical n'a pas beaucoup de représentantes de la gente féminine. Dans La Fournaise, par une dernière, est le troisième album de Bombardement après le self-titled paru en 2019 et le futur est là, cru 2022. Ce troisième album est paru via Symphony of Destruction. On en écoute le final avec pour l'occasion les deux chanteuses de Bombardement qui s'y expriment et c'est le titre d'ailleurs Bombardement.

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Poison Rune nous vient de Philadelphie où il se forme en 2020. Mac Kennedy, Naody Mand, Wild McAndrew et Alan Chapmanqui se sont, avec deux albums, imposés comme l'un des groupes les plus singuliers de la scène punk actuelle. On en retrouve dans leur musique des éléments d'anarcho-punk, de death rock, de crust, d'heavy metal et de dungeon synth. Ce joyeux bordel baignant dans un univers qui tient aussi bien de l'imaginaire médiéval que des réalités sociales contemporaines. Hymns for the Hills, paru en avril dernier comme son prédécesseur via Relapse Records, marque une évolution dans la palette sonore du groupe. Les riffs punk sombres et les ambiances lo-fi qui sont la marque de fabrique du groupe côtoient désormais des influences folk, black metal, post-punk et même des arrangements plus atmosphériques. Les textes de Mac Kennedy poursuivent l'exploration d'un monde de châteaux en ruine, de pèlerins, de fantômes et de révoltes paysannes, utilisées comme miroir des formes modernes d'aliénation et d'exclusion. Poison Rune prendra les rênes de la main stage à partir de 18h05 de ce récent album Hymns for the Hills. Voici Pilgrimage.

à partir de 18h55, Seine-le-Pont, c'est Denial of Life qui proposera son crossover trash hardcore. Le groupe nous vient de Tacoma dans l'état de Washington, la ville de Butch, où il se forme en 2019. Les quatre musiciens puisent autant dans la violence du punk hardcore que dans l'efficacité du trash old school. Leur musique se situe dans le sillon creusé par la nouvelle génération de crossover incarnée entre autres par Power Trip ou I Comment. Après une démo et un 7-inch, le groupe sort son premier album No Reason en 2022, et c'est en novembre dernier qu'il a fait paraître Witness the Power, dont on découvre ici God's Favorite, Slave to the Blade.

À 19h25, sur la scène L'Abreuvoir, les Anglais de Conjurer viendront défendre le récent Unself que l'on a pu voir à l'Obsidian Dust dans sa première journée. Conjurer se forme à Rugby en 2014 par les chanteurs-guitaristes Brady Deep Rose et Diane Nightingale. Le groupe sort ses premiers faits d'armes via le label Holy Roar, dont l'album collaboratif avec Pain, et se distingue au sein de la scène britannique grâce à une approche qui dépasse les frontières du sludge en intégrant des éléments de post-metal, de black metal, de death metal mélodique et de hardcore. En 2022, le groupe fait paraître Pathos, qui marque leur début sur Nuclear Blast, label pour lequel ils ont sorti l'année dernière leur troisième effort studio, sur lequel l'on va se pencher avec ce « There is no warmth ».

La journée du samedi avance et trois groupes habitués de l'émission vont se succéder sur la main stage, l'Abreuvoir, avec tout d'abord à 21h05 les Anglais de Conan, un groupe qui a redéfini le doom moderne à force de riffs lourds dont John Davis a le secret, Violence Dimension est le dernier cru en date du trio. Et c'est le premier album paru via l'italien Heavy Psych Sounds, ce qui explique que la dernière fois qu'on a pu les voir à Bruxelles, c'était à la source dans le cadre du Heavy Psych Sounds Fest. Extrait de cet album, voici Desolation X.

Toulousains de Bruit viendront par la suite défendre à partir de 22h55 leur post-rock singulier. Ces quatre musiciens qui intègrent des cordes, que ce soit via Luc Blanchot et son violoncelle ou par le violon de son compositeur Clément Libès, aussi en charge des claviers et de la basse. C'est entre autres l'homme derrière la bande-son de la saison 2 de Bref. On retrouve aussi Théophile Antolinos, que l'on évoquait avec Mourir, et quant à lui à la guitare, et c'est Julien Aoufi qui en charge la batterie. Plusieurs de ces musiciens sont par ailleurs backing band de M83, ce qui explique le silence du groupe pendant plus d'un an. Toulouse aussi est une petite famille. Sur leur dernier cru The Age of Ephemerality, plusieurs musiciens ont été enregistrés ensemble et sont crédités comme l'Electric Guitars Ensemble. On y retrouve entre autres Jean et Rémi Fossa de Slift, Simon Chaubard et Olivier Lolmet de Plebeian Grandstand ou encore Mathieu Félix d'Orme. Extrait de leur cru 2025, voici Progress, Regress.

Pour finir cette journée du samedi dans le cadre de ce Rockin' Bourlon, Fange, un groupe qui mixe sludge et noise, fondé par Benjamin Moreau, à l'époque encore actif avec les doumeux du Hatta. Le line-up de Fange s'est au fil des ans modifié pour en arriver à son incarnation actuelle, avec Mathias Jungblut au chant, Antoine Perron à la basse et Titouan Le Gall à la seconde guitare. Nous avons pu les voir il y a un mois dans le cadre de l'Obsidian Dust pour un set dévastateur, bien qu'amputé de la présence de son membre fondateur Benjamin. Nul doute que pour finir cette journée du samedi, Fange restera fidèle à sa réputation et à l'énergie que le groupe développe sur scène. C'est toujours imparable, voici Juste Cruel.

La journée de dimanche vous proposera une programmation très intéressante où notamment le stoner et le doom sont dignement représentés. Originaire de Cincinnati et menée par le couple Ross et Laura Dolan, Electric Citizen propose un proto-doom 70s des plus efficaces et c'est logique que les débuts du groupe aient eu lieu sur le Riding Easy Records où ils sortent entre 2014 et 2018 trois albums. Le groupe restera silencieux jusqu'en 2025 entre le Covid et le cancer de sa chanteuse. C'est l'année dernière que le groupe revient aux affaires avec l'album EC4 qui paraît via l'italien Heavy Psych Sounds. En voici Lizard Brain à partir de 18h35 sur la main stage de ce Rockin' Bourlon.

Les Allemands de Coltane, que l'on a pu voir en support de Fetus au club de l'Abbé en début d'année ou plus récemment à l'Obsidian Dust, seront aussi de la fête. À partir de 20h55, scène Le Pan, le groupe mené par les frères Benet et Mouberg a fait paraître deux albums coup sur coup via les Bear Recordings, Forgotten Ways en 2024 et Brandung en 2025, un album dont on extrait ici Memories of Ice.

Les Chicagoans de Reason, récente signature du label Sergeant House, une signature facilitée par le lien du groupe avec le trio chicagoan, lui aussi Roshan Circles, seront sur la main stage à partir de 21h40. Un groupe de post-metal efficace, Reason sera ici pour la troisième fois en Europe, eux qui ont déjà 5 albums studio à leur actif. En juillet prochain, le groupe proposera son deuxième album pour Sergeant House, Cycles in the Infinite Dream, dont voici Rites of Passage.

Pour clore ce festival sur la scène Le Pan, le trio Fetus de Los Angeles proposera son Fairy Doom et elles mettront à l'honneur Labyrinthine, leur deuxième album paru l'année dernière via Flenser, autre groupe uniquement féminin à l'instar d'un Blackwater Holy Light qui fait bouger les stéréotypes du genre. Fetus, nous avons pu les voir en début d'année au club de l'Abbé et puis il y a quelques jours dans le cadre du Grass Pop, les voici présentes à Rockin' Bourlon et clairement un concert à ne pas rater. Voici Hole.

apothéose s'il en est pour ce Rockin' Bourlon dans son édition 2026 avec Uncle Acid and Dead Beats qui clôtureront les hostilités sur la main stage de ce Rockin' Bourlon 2026. Les Anglais qui reviennent en force dans l'actualité musicale, cela après plusieurs années de silence. Il y a bien eu l'album Nell Ora Blue, mais c'était une bande-son imaginaire d'un Jali un peu à part dans la discographie du groupe. Groupe qui a fait paraître il y a peu le single Don't Let It Control You, qui prouve la bonne santé d'Uncle Acid and the Dead Beats. Uncle Acid enchaînant les concerts pour notre plus grand plaisir. Uncle Acid qui sera par ailleurs tête d'affiche du Desert Fest Liège en octobre prochain. Ici, l'on va se remémorer l'album The Night Creeper avec le titre Melody Lane.

Et c'est avec Uncle Acid que l'on va se quitter. On se donne rendez-vous bientôt pour de nouvelles aventures sur les ondes de Radio Campus. Bonne suite de nuit à toutes et tous. Bye bye, Bayou.

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